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1: Salut à toutes et à tous sur FM, je suis ravi de vous retrouver pour ce BPM Mix, votre émission clubbing sur BPM. Bienvenue à vous, montez le son, on est parti pour une heure de mix non-stop.

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2: Bonjour à tous. Violent incendie dans un pavillon à Mézy-sur-Seine. Selon le centre opérationnel départemental d'incendie et de secours des Yvelines, l'incendie s'est déclaré vers 5h du matin, samedi, dans un atelier de 10 mètres carrés mitoyen. Les flammes se sont ensuite propagées à l'habitation de 80 mètres carrés et d'un étage. 23 pompiers, 4 engins ont dû intervenir sur l'incendie et ont ensuite dû surveiller qu'il n'y ait pas de reprise de feu. Aucun blessé n'est heureusement à déplorer. En revanche, l'origine du sinistre n'est pas encore connue. Si la reprise des courses à l'hippodrome de Maisons-Laffitte semble encore très lointaine, la volonté de la mairie d'y faire revenir le milieu hippique est toujours grande. La ville a ainsi autorisé la société Actem, agence française de vente aux enchères de chevaux de course, à organiser un grand événement au quartier des chevaux derrière les tribunes le 15 mai prochain. De temps fort rythmeront la journée, à la veille du Grand Spital d'Auteuil, course de galop référence, une après-midi de vente de chevaux, environ 65%, se déroulera à partir de 14h, elle sera ouverte au grand public. Puis à partir de 20h30, place à un concert de Bob Sinclair, qui est déjà complet, invité par la société Actem. Le célèbre DJ français posera ses platines sur une scène aménagée et y jouera ses plus grands titres devant 500 spectateurs, dont 200 places réservées aux habitants. Des places qui sont toutes parties en une matinée, a précisé la ville. De nouvelles ventes organisées par cette société auront lieu à Maison Lafitte les 3 juin, les 8 et 9 septembre, ainsi que les 16 octobre prochains. À Versailles, le magasin Eram propose de revendre vos chaussures et votre maroquinerie en très bon état contre des bons d'achat. Vous avez des chaussures quasi neuves ou peut-être peu portées qui s'accumulent dans vos placards et dont vous ne savez pas quoi faire. Eh bien, plutôt que les laisser dormir dans leur boîte, pourquoi pas les mettre en vente, histoire de gagner un peu d'argent. Eram vous propose de les vendre ainsi que vos sacs à main sur sa plateforme Claquette Market, créée en novembre 2022, ou encore dans sa boutique directement rue du Maréchal Foch à Versailles, qui dispose depuis peu d'un rayon de chaussures de seconde main ou encore de reconditionnés. Une cinquantaine d'autres magasins de l'enseigne proposent ce service en France. Pour la marque, il s'agit de répondre à une attente exprimée par la clientèle. Dans la boutique du quartier Notre-Dame, il suffit de monter à l'étage pour découvrir ce rayon qui propose de se chausser à petit prix. Le vendeur reçoit le montant de sa vente en bon d'achat avec 30% supplémentaire à valoir dans les boutiques Eram, Bocage ou encore Mellow Yellow. Par exemple, si la paire est vendue 20€, vous percevrez un bon d'achat de 26€, valable un an. Un marché gagnant-gagnant pour le vendeur et l'acheteur. Depuis 2023, Claquette Market a vendu plus de 16 000 paires de seconde main et 45 000 paires de chaussures reconditionnées ont pu être écoulées à moitié prix. Retrouvez le spectacle Swim Gum le 13 mai à l'espace Brassens de Mantes-la-Jolie. Le spectacle Swim Gum, imaginé par Michel Lopez, s'inspire d'un reportage marquant diffusé au journal télévisé de France 2 lors des commémorations des 75 ans du débarquement. En 2019, la France découvre alors l'histoire bouleversante d'un vétéran américain conservant depuis des décennies la photo de son amour français rencontré pendant la Seconde Guerre mondiale et de leur retrouvaille 75 ans plus tard. En partenariat avec l'Institut National de l'Audiovisuel, le spectacle intègre des extraits audiovisuels et sonores de ce reportage pour donner corps à cette mémoire collective. La création mêle claquettes, lindy hop, swing et danse contemporaine pour raconter avec humour, poésie et fougue la rencontre entre un soldat américain et une jeune française sur fond de guerre et de libération. Vous pouvez d'ores et déjà prendre vos places via la billetterie en ligne de l'espace Brassens de Mantes-la-Jolie.
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2: Les courses du Château de Sully reviennent samedi après-midi pour les amateurs de course à pied grâce à l'ouverture exceptionnelle des portes du Château de Rosny, comme nous le présente Patrice Planquet, membre du bureau du CSMR Athlétisme de Rosny-sur-Seine.
3: On a 4 épreuves, un 5 km course, un 10 km course, une marche de 5 km et puis une course enfant de 1 km 2. Et toutes ces épreuves ont lieu de façon exceptionnelle dans le parc du Château de Sully, qui est un parc privé. On remercie le propriétaire, Monsieur Courtois, à cette occasion, puisque Il ouvre vraiment de façon exceptionnelle pour nous.
2: Différentes distances et courses sont donc au programme de ce très bel événement sportif dans un cadre magnifique.
3: Pour la marche, alors la marche n'est pas chronométrée, c'est la boucle de 5 km pour les 3 quarts dans le parc du château, un petit quart on va dire sur les bords de Seine et arrivé sur le stade. Après le 5 km course, bah c'est la même chose, la même boucle, sauf que bien sûr c'est en courant, horaire différent, 15h30 pour le 5 km, 16h20 pour la marche. Le 10 km, c'est la même boucle que celle évoquée auparavant, plus une deuxième boucle légèrement différente, mais aussi dans le parc du château, pour faire un petit peu le tour du parc. Et avec arrivée aussi donc sur le stade, et là le départ c'est à 16h15, et les courses enfants c'est à 14h30. À côté du château, on ne peut pas faire la grande boucle parce que c'est que 1,2 km pour leur âge, c'est entre 6 et 10 ans, et arriver sur le stade aussi.
2: Le château de Sully de Rosny-sur-Seine, un véritable lieu emblématique de la commune.
3: Et la force de la course, c'est le château, hein, le château de Sully, qui a été totalement rénové, on pourrait dire quasiment, oui. Le propriétaire a fait énormément de travaux. Toute la façade du château avait été renettoyée, refaite, toute la toiture. Il y a un petit pavillon de chasse le long de la Seine qui a été refaite. Tous les chemins, je crois que de tête, il me semble que le propriétaire a planté à peu près 200 arbres, chemins refaits. Il est encore en train de faire des travaux. Donc là, ça sera pas fini pour cette édition, mais ça avance avec un petit canal qu'il est en train de refaire dans le parc. Donc franchement, c'est vraiment superbe.
2: Les courses du château de Sully qui sont la suite de la Rhônéenne.
3: Auparavant, il y avait la course des 10 km de Rhône, mais qui s'appelait la Rhônéenne, etc. Donc là, on doit être pas loin de la 50e édition, quelque chose comme ça. Par contre, pour qu'il y ait des courses dans le château, de tête, j'ai à peu près une dizaine d'années. Il est déjà arrivé quand c'est un propriétaire différent qu'on puisse y aller, mais pas autant, etc. Après, ça a été fermé parce que c'était vraiment presque à l'abandon. Ce qui est assez attractif, c'est vraiment le parcours qui est vraiment en toute objectivité. C'est pas facile, c'est notre course, mais vraiment toute objectivité, superbe course. Nous, on est tous des coureurs, on organise, on est bénévole. Moi, je cours par ailleurs et franchement, il y a pas beaucoup de courses aussi jolies. Le parc, le château, etc. En plus, c'est plat, donc même pour les débutants. Et puis, on a toutes les distances. Elle plaît. La preuve, pour la 4e année de suite, on va servir de support au championnat de France de la BNP. Ils ont des athlètes de toute la France qui viennent courir et donc là, ils seront 187 des agences de la BNP, un petit peu de toute la France à venir courir. C'est la 4e année de suite. Chaque année, on se dit, bon, bah, c'est la dernière fois, mais finalement, ça leur plaît tellement qu'ils reviennent.
2: Des événements sportifs qui se multiplient et où les dossards partent de plus en plus vite.
3: En tant qu'organisateur et en tant que coureur, c'est vrai que là, depuis un peu plus d'un an, un an et demi, il y a un boom énorme. On le voit là, on est en avance. L'année dernière, on a battu le record de participants. Au total, adultes, enfants, marche, course, etc. On était un peu plus de 700. Là, on est en avance par rapport à l'année dernière. C'est-à-dire qu'on devrait vraiment encore battre le record. Après, on est obligé de s'arrêter à un moment. On avait clos les inscriptions l'année dernière. Là, avance parce qu'on peut pas accueillir non plus trop de monde, enfin dans de bonnes conditions. Je pense qu'il y a un cumul de différentes choses. Il y a eu le post-Covid, parce que pendant le Covid, bah, il y a eu une coupure et ça a mis un petit peu de temps avant de démarrer. Il y a eu aussi l'effet JO, je pense, pour partie. Et troisième point, c'est que depuis 2 ans maintenant, la Fédération Française d'Athlétisme a créé ce qu'ils appellent le PPS, le Parcours Prévention Santé, qui se fait en ligne. C'était gratuit auparavant. Maintenant, c'est 5 € pour la Fédé, mais c'est valable 1 an. Ça se fait à distance. Enfin, bref, c'est facile à faire. Et donc, il n'y a pas besoin de certificat médical. Donc, tout s'accumulé fait que, en effet, quand on veut s'inscrire maintenant, quelles que soient les distances, quels que soient les lieux, on peut s'inscrire vraiment énormément en avance parce que les dossards partent. Parfois, il y a certaines courses très, très connues, comme le marathon de Paris, par exemple, où tout part en quelques heures.
2: Si vous souhaitez participer aux courses du Château Sully de Rosny-sur-Seine samedi après-midi, faites vite. Il reste encore une vingtaine de places. Les inscriptions se font sur le site internet du CSM Rosny Athlétisme.
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0: 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Il est 7h.
1: Bonjour, c'est officiel. Les demandes d'indemnité carburant pour les grands rouleurs ouvrent le 27 mai sur impots.gouv.fr. Une aide de 50 euros qui cible 3 millions de travailleurs dont le revenu fiscal n'excède pas 16 880 euros par part. Pour en bénéficier, il faut parcourir plus de 15 km par trajet domicile-travail ou effectuer plus de 8 000 km par an. Jean-Luc Mélenchon, officiellement candidat pour 2027. Le leader de la France Insoumise a mis fin en suspense ce dimanche soir sur TF1, confirmant sa quatrième course vers l'Élysée. Désigné par les élus de son mouvement réuni à Paris, il affirme disposer d'une équipe et d'un programme déjà carré. Face aux urgences climatiques et géopolitiques, le fondateur de LFI compte battre le Rassemblement National qu'il désigne comme son adversaire principal. Les portes de votre laboratoire d'analyse médicale pourraient être fermées. Ce lundi, les salariés sont appelés à la grève pour dénoncer une dégradation profonde de leurs conditions de travail depuis la crise sanitaire. Selon la CGT, les employés sont désormais contraints de travailler 7 jours sur 7, parfois 24 heures sur 24. Muriel Morand, représentante syndicale, alerte sur l'épuisement des équipes. La free party géante organisée sur un terrain militaire près de Bourges a pris fin hier. Une fête non déclarée qui a rassemblé, selon la préfecture, 17 000 festivaliers sur une zone jugée dangereuse par les autorités en raison de la présence d'obus non explosés. 5 participants ont par ailleurs été pris en charge en urgence absolue pour consommation de stupéfiants, tandis que le ministre de l'Intérieur, Laurent Nunez, a confirmé la verbalisation systématique de tous les participants restants. Concernant le Moyen-Orient, le président américain Donald Trump, qui étudie un plan iranien en 14 points pour résoudre le conflit, assure que les États-Unis ont des discussions très positives avec l'Iran et que la marine américaine va même escorter des navires bloqués dans le détroit d'Ormuz dès ce lundi. De leur côté, les gardiens de la révolution estiment que les États-Unis n'ont plus le choix entre une opération militaire impossible ou un mauvais accord. Enfin, du sport et du football, avec Manchester United qui retrouve la Ligue des Champions, s'imposant 3-2 face à Liverpool. Lyon a dominé Rennes 4-2 lors de la 32e journée de Ligue 1 hier, tandis qu'en rugby, l'Union Bordeaux-Bègles a surclassé les Anglais de Bast 38-26 en demi-finale de la Champions Cup.
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2: Bonjour à tous. Violent incendie dans un pavillon à Mézy-sur-Seine. Selon le centre opérationnel départemental d'incendie et de secours des Yvelines, l'incendie s'est déclaré vers 5h du matin, samedi, dans un atelier de 10 mètres carrés mitoyen. Les flammes se sont ensuite propagées à l'habitation de 80 mètres carrés et d'un étage. 23 pompiers, 4 engins ont dû intervenir sur l'incendie et ont ensuite dû surveiller qu'il n'y ait pas de reprise de feu. Aucun blessé n'est heureusement à déplorer. En revanche, l'origine du sinistre n'est pas encore connue. Si la reprise des courses à l'hippodrome de Maisons-Laffitte semble encore très lointaine, la volonté de la mairie d'y faire revenir le milieu hippique est toujours grande. La ville a ainsi autorisé la société Actem, agence française de vente aux enchères de chevaux de course, à organiser un grand événement au quartier des chevaux derrière les tribunes le 15 mai prochain. De temps fort rythmeront la journée, à la veille du Grand Spital d'Auteuil, course de galop référence, une après-midi de vente de chevaux, environ 65%, se déroulera à partir de 14h, elle sera ouverte au grand public. Puis à partir de 20h30, place à un concert de Bob Sinclair, qui est déjà complet, invité par la société Actem. Le célèbre DJ français posera ses platines sur une scène aménagée et y jouera ses plus grands titres devant 500 spectateurs, dont 200 places réservées aux habitants. Des places qui sont toutes parties en une matinée, a précisé la ville. De nouvelles ventes organisées par cette société auront lieu à Maison Lafitte les 3 juin, les 8 et 9 septembre, ainsi que les 16 octobre prochains. À Versailles, le magasin Eram propose de revendre vos chaussures et votre maroquinerie en très bon état contre des bons d'achat. Vous avez des chaussures quasi neuves ou peut-être peu portées qui s'accumulent dans vos placards et dont vous ne savez pas quoi faire. Eh bien, plutôt que les laisser dormir dans leur boîte, pourquoi pas les mettre en vente, histoire de gagner un peu d'argent. Eram vous propose de les vendre ainsi que vos sacs à main sur sa plateforme Claquette Market, créée en novembre 2022, ou encore dans sa boutique directement rue du Maréchal Foch à Versailles, qui dispose depuis peu d'un rayon de chaussures de seconde main ou encore de reconditionnés. Une cinquantaine d'autres magasins de l'enseigne proposent ce service en France. Pour la marque, il s'agit de répondre à une attente exprimée par la clientèle. Dans la boutique du quartier Notre-Dame, il suffit de monter à l'étage pour découvrir ce rayon qui propose de se chausser à petit prix. Le vendeur reçoit le montant de sa vente en bon d'achat avec 30% supplémentaire à valoir dans les boutiques Eram, Bocage ou encore Mellow Yellow. Par exemple, si la paire est vendue 20€, vous percevrez un bon d'achat de 26€, valable un an. Un marché gagnant-gagnant pour le vendeur et l'acheteur. Depuis 2023, Claquette Market a vendu plus de 16 000 paires de seconde main et 45 000 paires de chaussures reconditionnées ont pu être écoulées à moitié prix. Retrouvez le spectacle Swim Gum le 13 mai à l'espace Brassens de Mantes-la-Jolie. Le spectacle Swim Gum, imaginé par Michel Lopez, s'inspire d'un reportage marquant diffusé au journal télévisé de France 2 lors des commémorations des 75 ans du débarquement. En 2019, la France découvre alors l'histoire bouleversante d'un vétéran américain conservant depuis des décennies la photo de son amour français rencontré pendant la Seconde Guerre mondiale et de leur retrouvaille 75 ans plus tard. En partenariat avec l'Institut National de l'Audiovisuel, le spectacle intègre des extraits audiovisuels et sonores de ce reportage pour donner corps à cette mémoire collective. La création mêle claquettes, lindy hop, swing et danse contemporaine pour raconter avec humour, poésie et fougue la rencontre entre un soldat américain et une jeune française sur fond de guerre et de libération. Vous pouvez d'ores et déjà prendre vos places via la billetterie en ligne de l'espace Brassens de Mantes-la-Jolie.
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2: Les courses du Château de Sully reviennent samedi après-midi pour les amateurs de course à pied grâce à l'ouverture exceptionnelle des portes du Château de Rosny, comme nous le présente Patrice Planquet, membre du bureau du CSMR Athlétisme de Rosny-sur-Seine.
3: On a 4 épreuves, un 5 km course, un 10 km course, une marche de 5 km et puis une course enfant de 1,2 km. Et toutes ces épreuves ont lieu de façon exceptionnelle dans le parc du Château de Sully, qui est un parc privé. On remercie le propriétaire, Monsieur Courtois, à cette occasion, puisque Il ouvre vraiment de façon exceptionnelle pour nous.
2: Différentes distances et courses sont donc au programme de ce très bel événement sportif dans un cadre magnifique.
3: Pour la marche, alors la marche n'est pas chronométrée, c'est la boucle de 5 km pour les 3 quarts dans le parc du château, un petit quart on va dire sur les bords de Seine et arriver sur le stade. Après le 5 km course, bah c'est la même chose, la même boucle, sauf que bien sûr c'est en courant, horaire différent, 15h30 pour le 5 km, 16h20 pour la marche. Le 10 km, c'est la même boucle que celle évoquée auparavant, plus une deuxième boucle légèrement différente, mais aussi dans le parc du château, pour faire un petit peu le tour du parc, et avec arrivée aussi donc sur le stade, et là le départ c'est à 16h15, et les courses enfants c'est à 14h30, à côté du château, on peut pas faire la grande boucle parce que c'est que 1,2 km pour leur âge, hein, c'est entre 6 et 10 ans, et arriver sur le stade aussi.
2: Le château de Sully de Rosny-sur-Seine, un véritable lieu emblématique de la commune.
3: Et la force de la course, c'est le château, hein, le château de Sully, qui a été totalement rénové, on pourrait dire quasiment, oui. Le propriétaire a fait énormément de travaux. Toute la façade du château avait été renettoyée, refaite, toute la toiture. Il y a un petit pavillon de chasse le long de la Seine qui a été refaite. Tous les chemins, je crois que de tête, il me semble que le propriétaire a planté à peu près 200 arbres, chemins refaits. Il est encore en train de faire des travaux. Donc là, ça sera pas fini pour cette édition, mais ça avance avec un petit canal qu'il est en train de refaire dans le parc. Donc franchement, c'est vraiment superbe.
2: Les courses du château de Sully qui sont la suite de la Ronéenne.
3: Auparavant, il y avait la course des 10 km de Rosny, mais qui s'appelait la Ronéenne, etc. Donc là, on doit être pas loin de la 50e édition, quelque chose comme ça. Par contre, pour qu'il y ait des courses dans le château, de tête, j'ai à peu près une dizaine d'années. Il est déjà arrivé quand c'est un propriétaire différent qu'on puisse y aller, mais pas autant, etc. Après, ça a été fermé parce que c'était vraiment presque à l'abandon. Ce qui est assez attractif, c'est vraiment le parcours qui est vraiment en toute objectivité. C'est pas facile, c'est notre course, mais vraiment toute objectivité. Superbe course. Nous, on est tous des coureurs, on organise, on est bénévole. Moi, je cours par ailleurs et franchement, il y a pas beaucoup de courses aussi jolies. Le parc, le château, etc. En plus, c'est plat. Donc, même pour les débutants, et puis on a toutes les distances. Elle plaît, la preuve, pour la 4e année de suite, on va servir de support au championnat de France de la BNP. Ils ont des athlètes de toute la France qui viennent courir et donc là, ils seront 187 des agences de la BNP, un petit peu de toute la France à venir courir. C'est la 4e année de suite. Chaque année, on se dit, bon, bah, c'est la dernière fois, mais finalement, ça leur plaît tellement qu'ils reviennent.
2: Des événements sportifs qui se multiplient et où les dossards partent de plus en plus vite.
3: En tant qu'organisateur et en tant que coureur, c'est vrai que là, depuis un peu plus d'un an, un an et demi, il y a un boom énorme. On le voit là, on est en avance. L'année dernière, on a battu le record de participants. Au total, adultes, enfants, en marche, aux courses, etc., on était un peu plus de 700. Là, on est en avance par rapport à l'année dernière. C'est-à-dire qu'on devrait vraiment encore battre le record. Après, on est obligé de s'arrêter à un moment. On avait clos les inscriptions l'année dernière. Avance parce qu'on peut pas accueillir non plus trop de monde, enfin dans de bonnes conditions. Je pense qu'il y a un cumul de différentes choses. Il y a eu le post-Covid, parce que pendant le Covid, bah, il y a eu une coupure et ça a mis un petit peu de temps avant de démarrer. Il y a eu aussi l'effet JO, je pense, pour partie. Et troisième point, c'est que depuis 2 ans maintenant, la Fédération Française d'Athlétisme a créé ce qu'ils appellent le PPS, le Parcours Prévention Santé, qui se fait en ligne. C'était gratuit auparavant. Maintenant, c'est 5€ pour la Fédé, mais c'est valable 1 an. Ça se fait à distance. Enfin, bref, c'est facile à faire. Et donc, il n'y a pas besoin de certificat médical. Donc, tout ça cumulé fait que, en effet, quand on veut s'inscrire maintenant, quelles que soient les distances, quels que soient les lieux, on peut s'inscrire vraiment énormément en avance parce que les dossards partent. Parfois, il y a certaines courses très, très connues, comme le marathon de Paris, par exemple, où tout part en quelques heures.
2: Si vous souhaitez participer aux courses du Château Sully de Rosny-sur-Seine samedi après-midi, faites vite. Il reste encore une vingtaine de places. Les inscriptions se font sur le site internet du CSM Rosny Athlétisme.
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0: 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Il est 8h.
1: Bonjour, porte close aujourd'hui. Dans de nombreux laboratoires d'analyse médicale, les salariés en grève dénoncent une dégradation profonde de leurs conditions de travail, et cela depuis la crise du Covid. Face à la flambée des prix du carburant, le gouvernement va mettre un nouveau coup de pression aux distributeurs. Total Energy sera reçu aujourd'hui à Bercy après ses bénéfices records du dernier trimestre. Par ailleurs, les demandes d'indemnité carburant pour les grands rouleurs ouvrent le 27 mai sur impots.gouv.fr. Manger pour 1€, c'est possible à partir d'aujourd'hui pour tous les étudiants, quel que soit leur revenu. Une mesure réclamée par les organisations étudiantes qui a été intégrée au budget du gouvernement pour cette année 2026. Les amendes sont tombées hier par dizaines à la sortie d'une free party géante organisée sur un terrain militaire près de Bourges, une fête non déclarée qui a rassemblé près de 20 000 festivaliers sur une zone jugée dangereuse en raison de la présence d'obus non explosés. À moins d'un an du scrutin, la course à la présidentielle est bien lancée. Jean-Luc Mélenchon, candidat pour 2027, le leader de la France insoumise, a mis fin au suspense hier soir sur TF1 et confirmé donc sa quatrième course vers l'Élysée. Charles Lancle, visé par une plainte assez anticorruption, a saisi la justice. Elle accuse le rapporteur de la commission sur l'audiovisuel public d'avoir orienté les débats parlementaires. Selon l'association, le député aurait posé des questions directement suggérées par la direction de Lagardère News lors des auditions à l'Assemblée nationale. Une très bonne nouvelle pour l'emploi. Bouygues annonce le recrutement de 8500 collaborateurs cette année en France, dont 6700 postes en CDI. Une annonce qui propulse l'entreprise au rang de troisième employeur privé du pays. Concernant le Moyen-Orient, le président américain Donald Trump a lancé l'opération Project Freedom. La marine américaine va escorter des navires bloqués dans le détroit d'Ormuz dès ce lundi. De leur côté, les gardiens de la révolution estiment que les États-Unis n'ont plus le choix contre une opération militaire impossible ou un mauvais accord. Enfin, il y avait du football hier. Manchester United retrouve la Ligue des Champions en s'imposant 3-2 face à Liverpool. Lyon, de son côté, a dominé Rennes 4-2 lors de la 32e journée de Ligue 1. Et puis enfin, il y avait du rugby avec l'Union Bordeaux-Bègles qui a surclassé les Anglais de Bast 38-26 en demi-finale de la Champions.
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2: Bonjour à tous. Violent incendie dans un pavillon à Mézy-sur-Seine. Selon le centre opérationnel départemental d'incendie et de secours des Yvelines, l'incendie s'est déclaré vers 5h du matin, samedi, dans un atelier de 10 mètres carrés mitoyen. Les flammes se sont ensuite propagées à l'habitation de 80 mètres carrés et d'un étage. 23 pompiers et 4 engins ont dû intervenir sur l'incendie et ont ensuite dû surveiller qu'il n'y ait pas de reprise de feu. Aucun blessé n'est heureusement à déplorer. En revanche, l'origine du sinistre n'est pas encore connue. Si la reprise des courses à l'hippodrome de Maisons-Laffitte semble encore très lointaine, la volonté de la mairie d'y faire revenir le milieu hippique est toujours grande. La ville a ainsi autorisé la société Actem, agence française de vente aux enchères de chevaux de course, à organiser un grand événement au quartier des chevaux derrière les tribunes le 15 mai prochain. De temps fort rythmeront la journée. À la veille du Grand Spital d'Auteuil, course de galop référence, une après-midi de vente de chevaux, environ 65%, se déroulera à partir de 14h. Elle sera ouverte au grand public. Puis à partir de 20h30, place à un concert de Bob Sinclair qui est déjà complet, invité par la société Actem. Le célèbre DJ français posera ses platines sur une scène aménagée et y jouera ses plus grands titres devant 500 spectateurs, dont 200 places réservées aux habitants. Des places qui sont toutes parties en une matinée, a précisé la ville. De nouvelles ventes organisées par cette société auront lieu à Maison Lafitte les 3 juin, les 8 et 9 septembre ainsi que les 16 octobre prochains. À Versailles, le magasin Eram propose de revendre vos chaussures et votre maroquinerie en très bon état contre des bons d'achat. Vous avez des chaussures quasi neuves ou peut-être peu portées qui s'accumulent dans vos placards et dont vous ne savez pas quoi faire. Eh bien, plutôt que les laisser dormir dans leur boîte, pourquoi pas les mettre en vente, histoire de gagner un peu d'argent. Eram vous propose de les vendre ainsi que vos sacs à main sur sa plateforme Claquette Market, créée en novembre 2022, ou encore dans sa boutique directement rue du Maréchal Foch à Versailles, qui dispose depuis peu d'un rayon de chaussures de seconde main ou encore de reconditionnés. Une cinquantaine d'autres magasins de l'enseigne proposent ce service en France. Pour la marque, il s'agit de répondre à une attente exprimée par la clientèle. Dans la boutique du quartier Notre-Dame, il suffit de monter à l'étage pour découvrir ce rayon qui propose de se chausser à petit prix. Le vendeur reçoit le montant de sa vente en bon d'achat avec 30% supplémentaire à valoir dans les boutiques Eram, Bocage ou encore Mello Yellow. Par exemple, si la paire est vendue 20€, vous percevrez un bon d'achat de 26€, valable en an. Un marché gagnant-gagnant pour le vendeur et l'acheteur. Depuis 2023, Claquette Market a vendu plus de 16 000 paires de seconde main et 45 000 paires de chaussures reconditionnées ont pu être écoulées à moitié prix. Retrouvez le spectacle Swim Gum le 13 mai à l'Espace Brassens de Mantes-la-Jolie. Le spectacle Swim Gum, imaginé par Michel Lopez, s'inspire d'un reportage marquant diffusé au journal télévisé de France 2 lors des commémorations des 75 ans du débarquement. En 2019, la France découvre alors l'histoire bouleversante d'un vétéran américain conservant depuis des décennies la photo de son amour français rencontré pendant la Seconde Guerre mondiale et de leur retrouvaille 75 ans plus tard. En partenariat avec l'Institut National de l'Audiovisuel, le spectacle intègre des extraits audiovisuels et sonores de ce reportage pour donner corps à cette mémoire collective. La création mêle claquettes, lindy hop, swing et danse contemporaine pour raconter avec humour, poésie et fougue la rencontre entre un soldat américain et une jeune française sur fond de guerre et de libération. Vous pouvez d'ores et déjà prendre vos places via la billetterie en ligne de l'Espace Brassens de Mantes-la-Jolie.
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2: Les courses du Château de Sully reviennent samedi après-midi pour les amateurs de course à pied grâce à l'ouverture exceptionnelle des portes du Château de Rosny, comme nous le présente Patrice Planquet, membre du bureau du CSMR Athlétisme de Rosny-sur-Seine.
3: On a 4 épreuves, un 5 km course, un 10 km course, une marche de 5 km et puis une course enfant de 1 km 2. Et toutes ces épreuves ont lieu de façon exceptionnelle dans le parc du Château de Sully, qui est un parc privé. On remercie le propriétaire, Monsieur Courtois, à cette occasion, puisque il ouvre vraiment de façon exceptionnelle pour nous.
2: Différentes distances et courses sont donc au programme de ce très bel événement sportif dans un cadre magnifique.
3: Pour la marche, alors la marche n'est pas chronométrée, c'est la boucle de 5 km pour les 3 quarts dans le parc du château, un petit quart on va dire sur les bords de Seine et arrivé sur le stade. Après le 5 km course, c'est la même chose, la même boucle, sauf que bien sûr c'est en courant, horaire différent, 15h30 pour le 5 km, 16h20 pour la marche. Le 10 km, c'est la même boucle que celle évoquée auparavant, plus une deuxième boucle légèrement différente, mais aussi dans le parc du château, pour faire un petit peu le tour du parc. Et avec arrivée aussi donc sur le stade, et là le départ c'est à 16h15, et les courses enfants c'est à 14h30. À côté du château, on ne peut pas faire la grande boucle parce que c'est que 1,2 km pour leur âge, hein, c'est entre 6 et 10 ans, et arriver sur le stade aussi.
2: Le château de Sully de Rosny-sur-Seine, un véritable lieu emblématique de la commune.
3: Et la force de la course, c'est le château, hein, le château de Sully, qui a été totalement rénové, on peut dire quasiment, oui. Le propriétaire a fait énormément de travaux, toute la façade du château avait été renettoyée, refaite, toute la toiture, il y a un petit pavillon de chasse le long de la Seine qui a été refaite, tous les chemins, je crois que de tête, il me semble que le propriétaire a planté à peu près 200 arbres, les chemins refaits, il est encore en train de faire des travaux, donc là ça sera pas fini pour cette édition, mais ça avance avec un petit canal qu'il est en train de refaire dans le parc, donc franchement c'est vraiment superbe.
2: Les courses du château de Sully qui sont la suite de la Rhônéenne.
3: Auparavant, il y avait la course des 10 km de Rhône, mais qui s'appelait la Rhônéenne, etc. Donc là, on doit être pas loin de la 50e édition, quelque chose comme ça. Par contre, pour qu'il y ait des courses dans le château, peut-être j'ai à peu près une dizaine d'années. Il est déjà arrivé quand c'est un propriétaire différent qu'on puisse y aller, mais pas autant, etc. Après, ça a été fermé parce que c'était vraiment presque à l'abandon. Ce qui est assez attractif, c'est vraiment le parcours qui est vraiment en toute objectivité. C'est pas facile, c'est notre course, mais vraiment toute objectivité, superbe course. Nous, on est tous des coureurs, on organise, on est bénévole. Moi, je cours par ailleurs et franchement, il n'y a pas beaucoup de courses aussi jolies. Le parc, le château, etc. En plus, c'est plat, donc même pour les débutants. Et puis, on a toutes les distances. Elle plaît, la preuve, pour la quatrième année de suite, on va servir de support au championnat de France de la BNP. Ils ont des athlètes de toute la France qui viennent courir et donc là, ils seront 187 des agences de la BNP, un petit peu de toute la France à venir courir. C'est la quatrième année de suite. Chaque année, on se dit, bon, bah, c'est la dernière fois, mais finalement, ça leur plaît tellement qu'ils reviennent.
2: Des événements sportifs qui se multiplient et où les dossards partent de plus en plus vite.
3: En tant qu'organisateur et en tant que coureur, c'est vrai que là, depuis un peu plus d'un an, et demi, il y a un boom énorme. On le voit là, on est en avance. L'année dernière, on a battu le record de participants. Au total, adultes, enfants, marche, course, etc., on était un peu plus de 700. Là, on est en avance par rapport à l'année dernière. C'est-à-dire qu'on devrait vraiment encore battre le record. Après, on est obligé de s'arrêter à un moment. On avait clos les inscriptions l'année dernière, avance parce qu'on peut pas accueillir non plus trop de monde, enfin dans de bonnes conditions. Je pense qu'il y a un cumul de différentes choses. Il y a eu le post-Covid, parce que pendant le Covid, bah, il y a eu une coupure et ça a mis un petit peu de temps avant de démarrer. Il y a eu aussi l'effet JO, je pense, pour partie. Et troisième point, c'est que depuis 2 ans maintenant, la Fédération Française d'Athlétisme a créé ce qu'ils appellent le PPS, le Parcours Prévention Santé, qui se fait en ligne. C'était gratuit auparavant. Maintenant, c'est 5€ pour la Fédé, mais c'est valable 1 an. Ça se fait à distance. Enfin, bref, c'est facile à faire. Et donc, il n'y a pas besoin de certificat médical. Donc, tout ça cumulé fait que, en effet, quand on veut s'inscrire maintenant, quelles que soient les distances, quels que soient les lieux, on peut s'inscrire vraiment énormément en avance parce que les dossards partent. Parfois, il y a certaines courses très, très connues, comme le marathon de Paris, par exemple, où tout part en quelques heures.
2: Si vous souhaitez participer aux courses du château de Sully de Rosny-sur-Seine samedi après-midi, faites vite. Il reste encore une vingtaine de places. Les inscriptions se font sur le site internet du CSM Rosny Athlétisme.
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1: Bonjour, manger pour 1 euro, une petite révolution, c'est possible à partir d'aujourd'hui pour tous les étudiants, quel que soit leur revenu. Jusqu'à présent, seuls les étudiants boursiers pouvaient accéder à ce tarif social dans les restaurants universitaires. Des portes fermées aujourd'hui dans les laboratoires d'analyse médicale, les salariés en grève dénoncent une dégradation de leurs conditions de travail depuis la crise du Covid. Nouveau coup de pression du gouvernement aujourd'hui pour Total Energy qui a rendez-vous à Bercy après ses bénéfices records du dernier trimestre dans un contexte de la flambée des prix du pétrole. Par ailleurs, les demandes d'indemnités carburant pour les grands rouleur ouvre le 27 mai sur impots.gouv.fr. Le prix du gazole s'est stabilisé ce week-end et celui de l'essence a très légèrement baissé. Et puis au Moyen-Orient, Donald Trump a annoncé le lancement de l'opération Projet Liberté ce lundi pour escorter les navires civils. Si le président américain évoque des discussions positives avec Téhéran, l'Iran dénonce une violation du cessez-le-feu. De son côté, le président Emmanuel Macron exclut toute participation française à cette initiative militaire américaine. À moins d'un an du scrutin, la course à la présidentielle est officiellement lancée. Jean-Luc Mélenchon est candidat pour 2027. Le leader de la France insoumise a mis fin au suspense hier soir sur TF1. Il a confirmé donc sa quatrième course vers l'Élysée. Charles Lancle, visé par une plainte assez anticorruption, a saisi la justice et accuse le rapporteur de la commission sur l'audiovisuel public d'avoir orienté les débats parlementaires. Selon l'association, le député aurait posé des questions directement suggérées par la direction de Lagardère News lors de ses auditions à l'Assemblée nationale. Une très bonne nouvelle pour l'emploi, Bouygues annonce le recrutement de 8500 collaborateurs cette année en France, dont 6700 postes en CDI. Une annonce qui propulse l'entreprise au rang de troisième employeur privé du pays. Des amendes par dizaines hier à la sortie d'une free party géante organisée sur un terrain militaire près de Bourges. Une fête non déclarée qui a rassemblé près de 20 000 festivaliers sur une zone jugée dangereuse avec la présence d'obus non explosés. Enfin du sport avec du football, Manchester United a retrouvé la Ligue des Champions en s'imposant 3-2 face à Liverpool. Lyon a dominé Rennes 4-2 lors de la 32e journée de Ligue 1. Et puis du rugby pour terminer avec l'Union Bordeaux-Bègles qui a surclassé les Anglais de Bast 38-26 en demi-finale de la Champions Cup.
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1: Bonjour et bienvenue dans votre rubrique emploi. On recherche un ou une secrétaire médicale à Gargenville pour un CDI de 35 heures par semaine. Au cœur de vos missions, vous serez chargé d'assurer l'accueil physique et téléphonique des patients en veillant à offrir une prise en charge professionnelle, bienveillante et efficace. Vous aurez également la responsabilité de gérer les prises de rendez-vous et d'organiser les plannings des praticiens. Vous participerez à la création, à la gestion et à la mise à jour des dossiers patients. Vous serez également en charge du suivi administratif courant. Une bonne maîtrise des outils informatiques est attendue. Pour plus de renseignements, consultez l'offre numéro 207 MWYJ sur le site internet www.francetravail.fr. Bonne continuation à l'écoute des programmes de BPM.
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1: Bonjour et bienvenue, aujourd'hui le Ménil Saint-Denis. L'histoire du Ménil Saint-Denis débute principalement en 768, quand Pépin le Bref fit don à l'abbaye de Saint-Denis d'une grande partie de la forêt d'Yvelines, même s'il est vrai que les Romains avaient déjà marqué l'endroit de leur présence. Au Moyen-Âge, les représentants des moines de l'abbaye venaient y percevoir leurs revenus. C'est pour cette raison et par mesure de sécurité qu'une maison fortifiée, connue sous le nom de Ferté-Borin, fut construite. Le village prit alors le nom de Ménil-Saint-Denis. Il reçut en 1144 la visite de l'abbé Sugère, ministre du roi Louis VII. C'est en 1543, sous François Ier, que Philippe Habert, procureur du Parlement, fit l'acquisition dans la paroisse d'une maison et de terres. C'est son fils Louis Habert de Montfort, trésorier des guerres, conseiller d'État, qui, à partir de 1589, entreprit la construction de l'actuel château. Il sera habitable dès 1592. Les Habert de Montfort et leur château réglèrent la vie du Ménil-Saint-Denis pendant près de deux siècles de 1592 de l'actuel château. Il sera habitable dès 1592. Les Habert de Montfort et leur château réglèrent la vie du Ménil-Saint-Denis pendant près de deux siècles de 1583 à 1720.

intégré dans le parc naturel régional de la Haute-Vallée de Chevreuse, lui permettant de défendre son patrimoine historique, le charme de la vie rurale et son îlot de verdure. Je vous souhaite une excellente journée et on se retrouve très prochainement pour de nouvelles rubriques histoire.

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1: Bonjour et bienvenue dans votre rubrique emploi. On recherche un technicien ou une technicienne de maintenance vidéosurveillance à Mantes-la-Jolie pour un CDI de 35 heures par semaine. Vos missions seront les suivantes: maintenance et diagnostic des systèmes de vidéosurveillance et d'alarme afin d'assurer une protection optimale des clients, vérification de la conformité des installations existantes et proposition de services complémentaires, ou encore suivi du stock de matériel. Pour postuler, vous devez impérativement être titulaire du permis B. Pour plus de renseignements, consultez l'offre numéro 207 NKYK sur le site internet www.francetravail.fr. Bonne continuation à l'écoute des programmes de BPM.
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1: C'est la rentrée à ceux qui n'ont plus rien. 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
1: Et vous écoutez BPM, c'est l'heure de vous parler cinéma. Et aujourd'hui, nous allons vous parler d'un film à l'affiche de votre méga CGR de Mantes-la-Jolie, Juste une illusion. Nous sommes en 1985, Vincent, bientôt 13 ans, vit en banlieue parisienne dans une famille de la classe moyenne, entre un grand frère distant et des parents en conflit permanent. Alors qu'il n'est déjà plus un enfant et qu'il n'est pas encore un adulte, nous allons partager ses questions et ses doutes sur l'identité, l'amitié, la famille, la religion, le désir et les premiers élans amoureux. Une comédie sur cette période de l'enfance où l'espoir de changer le monde n'était pas juste une illusion.
2: Informatisation de l'entreprise. J'écoute. Sandrine.
3: Oui.
2: Apparemment, c'est pour vous.
3: Allô ?
4: Raccroche le téléphone, je te balance par la fenêtre.
3: Je suis désolée. Non, mais on habite au premier, c'est pas très haut.
5: Oh. Bonsoir.
3: Salut, maman.
5: Qu'est-ce que tu fais ?
3: Un ping-pong.
5: Je crois qu'on y est au parfum, on est pas mal, hein ? Ça s'appelle comment ?

0: Ah, vous êtes observateur.
1: Bah, écoutez, Sandrine, permettez-moi que je me permette. Voilà, vous y allez. En douceur.
2: Voilà. Oui, bon, monsieur Berger, je crois que ma femme a compris le principe.
3: Un film à retrouver à l'affiche de votre méga CGR de Mantes-la-Jolie. Excellente journée à l'écoute des programmes de BPM.
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1: Bonjour à tous. L'exposition Office du tourisme du Val-Forêt est à retrouver au musée de l'Hôtel-Dieu jusqu'au 31 août. Avec cette exposition soutenue par la ville de Mantes-la-Jolie, les habitants et les artistes redonnent vie à ce territoire. À travers un dialogue entre archives, photographiques, portraits de figures locales et créations contemporaines audacieuses, l'exposition détourne les codes de la communication touristique pour écrire les pages oubliées du guide de Mantes-la-Jolie. Des artistes différents sur ce projet, Saïd Baïj, natif du quartier des Écrivains, est musicien, poète, dialoguiste et metteur en scène. Son travail mêle l'univers de l'art et du socioculturel, ainsi que l'histoire de France et de l'immigration. Rachid Akiaou, également natif du quartier des Écrivains, est un réalisateur et artiste visuel dont le travail se situe à la croisée de la photographie, du cadrage et de la création multimédia. Et Maxime Raffard est artiste plasticien, diplômé de l'École des Beaux-Arts de Paris. Il explore plus particulièrement les possibilités de l'intelligence artificielle appliquée à la création. En 2024, le musée de l'Hôtel-Dieu lui avait commandé un ensemble d'œuvres présentées dans le cadre de l'exposition Sneakers. Office de tourisme du Val-Forêt, une exposition à ne pas manquer à l'Hôtel-Dieu de Mantes-la-Jolie. L'apéritif littéraire revient à Épône un vendredi par mois. Rejoignez les bibliothécaires de la médiathèque Pierre Amoureau le 15 mai de 19h à 22h pour un apéro autour de gourmandises sucrées, salées et surtout pour échanger sur vos dernières lectures et coups de cœur. Ambiance conviviale et enthousiasmante assurée, pas besoin d'être inscrit pour partager votre avis. Très bonne journée à l'écoute de BPM.
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1: Bonjour et bienvenue sur la rubrique emploi. 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
1: Bienvenue dans votre rubrique Les personnalités des Yvelines. Aujourd'hui, Luis Mariano. Luis Mariano, né le 12 août 1914 à Irún, au Pays Basque espagnol. À la fin de la guerre civile espagnole, Luis et sa famille s'installent à Bordeaux. Son père est mécanicien, sa mère fait des travaux de ménage et de couture, et Luis, attiré par le dessin, entre à l'école des Beaux-Arts, puis au conservatoire de la ville. En septembre 1942, il se rend à Paris pour y recevoir les leçons du ténor basque Miguel Fontecha, qui lui enseigne le bel canto. Il monte sur scène au palais de Cheillot en 1943, où il tient le rôle d'Ernesto dans Don Pasquale et chante dans des spectacles de variété à la radio. Il enregistre ses premiers disques Amor Amor et Bésame Mucho en 1945 et partage l'affiche la même année avec Edith Piaf et Yves Montand à Cheillot. En 1949, Luis Mariano s'installe au Vésiné avec sa famille. Vers 1952, il acquiert une villa construite en 1925 qu'il fait transformer et grandir. Luis fait la connaissance de Francis Lopez et Raymond Vinci. Ils chantent alors leur première opérette, La Belle de Cadix, au Casino Montparnasse. C'est un triomphe. L'œuvre, prévue pour durer 6 semaines, sera prolongée 5 ans et le disque explose le box-office. 1 250 000 exemplaires sont vendus et Pathé Marconi doit réorganiser ses chaînes de production pour faire face à la demande. La popularité du chanteur est à son apogée en 1951 et chacun de ses voyages à l'étranger, notamment en Amérique du Sud, donne lieu à des scènes de liesse. Il est également visible à l'écran dans une vingtaine de courts et longs métrages. Luis dominera le monde de la chanson et de l'opérette durant une dizaine d'années jusqu'à l'arrivée des yéyés. Il meurt le 14 juillet 1970 à Paris des suites d'une hépatite mal soignée.

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1: Bonjour à tous. Découvrez Cirque en famille au chapiteau repère des contraires de Limay. Envie de passer un moment ludique et unique en famille, le chapiteau repère des contraires ouvre ses portes pour découvrir les arts du cirque. Jonglage, acrobatie, équilibre, petits et grands sont invités à tester leurs talents et à créer des souvenirs mémorables les 22, 23 et 24 mai, puis les 11 et 13 juin. Venez vivre la magie du cirque dans une ambiance conviviale et pleine de rire. Cirque en famille est gratuit sur réinscription. Retrouvez toutes les informations sur le site internet de la ville de Limay. Retrouvez le spectacle Swingum le 13 mai à l'espace Brassens de Mantes-la-Jolie. Le spectacle Swingum, imaginé par Michel Lopez, s'inspire d'un reportage marquant diffusé au journal télévisé de France 2 lors de la commémoration des 75 ans du débarquement. En 2019, la France découvre l'histoire bouleversante d'un vétéran américain conservant depuis des décennies la photo de son amour français rencontré pendant la Seconde Guerre mondiale et de leur retrouvaille 75 ans plus tard. En partenariat avec l'Institut national de l'audiovisuel, le spectacle intègre des extraits audiovisuels et sonores de ce reportage pour donner corps à cette mémoire collective. La création mêle claquettes, lindy hop, swing et danse contemporaine pour raconter avec humour, poésie et fougue la rencontre entre un soldat américain et une jeune française sur fond de guerre et de libération. Vous pouvez prendre vos places via la billetterie en ligne de l'espace Brassens. Très bonne journée à l'écoute de BPM.
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0: 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Il est midi.
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2: Bonjour à tous. Violent incendie dans un pavillon à Mézy-sur-Seine. Selon le centre opérationnel départemental d'incendie et de secours des Yvelines, l'incendie s'est déclaré vers 5h du matin samedi dans un atelier de 10 mètres carrés mitoyen. Les flammes se sont ensuite propagées à l'habitation de 80 mètres carrés et d'un étage. 23 pompiers, 4 engins ont dû intervenir sur l'incendie et ont ensuite dû surveiller qu'il n'y ait pas de reprise de feu. Aucun blessé n'est heureusement à déplorer. En revanche, l'origine du sinistre n'est pas encore connue. Si la reprise des courses à l'hippodrome de Maisons-Laffitte semble encore très lointaine, la volonté de la mairie d'y faire revenir le milieu hippique est toujours grande. La ville a ainsi autorisé la société Actem, agence française de vente aux enchères de chevaux de course, à organiser un grand événement au quartier des chevaux derrière les tribunes le 15 mai prochain. De temps forts rythmeront la journée. À la veille du Grand Spital d'Auteuil, course de galop référence, une après-midi de vente de chevaux, environ 65%, se déroulera à partir de 14h. Elle sera ouverte au grand public. Puis à partir de 20h30, place à un concert de Bob Sinclair qui est déjà complet, invité par la société Actem. Le célèbre DJ français posera ses platines sur une scène aménagée et y jouera ses plus grands titres devant 500 spectateurs, dont 200 places réservées aux habitants. Des places qui sont toutes parties en une matinée, a précisé la ville. De nouvelles ventes organisées par cette société auront lieu à Maison Lafitte les 3 juin, les 8 et 9 septembre ainsi que les 16 octobre prochains. À Versailles, le magasin Eram propose de revendre vos chaussures et votre maroquinerie en très bon état contre des bons d'achat. Vous avez des chaussures quasi neuves ou peut-être peu portées qui s'accumulent dans vos placards et dont vous ne savez pas quoi faire. Eh bien, plutôt que les laisser dormir dans leur boîte, pourquoi pas les mettre en vente, histoire de gagner un peu d'argent. Eram vous propose de les vendre ainsi que vos sacs à main sur sa plateforme Claquette Market, créée en novembre 2022, ou encore dans sa boutique directement rue du Maréchal Foch à Versailles, qui dispose depuis peu d'un rayon de chaussures de seconde main ou encore de reconditionnés. Une cinquantaine d'autres magasins de l'enseigne proposent ce service en France. Pour la marque, il s'agit de répondre à une attente exprimée par la clientèle. Dans la boutique du quartier Notre-Dame, il suffit de monter à l'étage pour découvrir ce rayon qui propose de se chausser à petit prix. Le vendeur reçoit le montant de sa vente en bon d'achat avec 30% supplémentaire à valoir dans les boutiques Eram, Bocage ou encore Mello Yellow. Par exemple, si la paire est vendue 20€, vous percevrez un bon d'achat de 26€, valable un an. Un marché gagnant-gagnant pour le vendeur et l'acheteur. Depuis 2023, Claquette Market a vendu plus de 16 000 paires de seconde main et 45 000 paires de chaussures reconditionnées ont pu être écoulées à moitié prix. Retrouvez le spectacle Swim Gum le 13 mai à l'espace Brassens de Mantes-la-Jolie. Le spectacle Swim Gum, imaginé par Michel Lopez, s'inspire d'un reportage marquant diffusé au journal télévisé de France 2 lors des commémorations des 75 ans du débarquement. En 2019, la France découvre alors l'histoire bouleversante d'un vétéran américain conservant depuis des décennies la photo de son amour français rencontré pendant la Seconde Guerre mondiale et de leur retrouvaille 75 ans plus tard. En partenariat avec l'Institut National de l'Audiovisuel, le spectacle intègre des extraits audiovisuels et sonores de ce reportage pour donner corps à cette mémoire collective. La création mêle claquette, lindy hop, swing et danse contemporaine pour raconter avec humour, poésie et fougue la rencontre entre un soldat américain et une jeune française sur fond de guerre et de libération. Vous pouvez d'ores et déjà prendre vos places via la billetterie en ligne de l'espace Brassens de Mantes-la-Jolie.
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2: Les courses du Château de Sully reviennent samedi après-midi pour les amateurs de course à pied grâce à l'ouverture exceptionnelle des portes du Château de Rosny, comme nous le présente Patrice Planquet, membre du bureau du CSMR Athlétisme de Rosny-sur-Seine.
3: On a 4 épreuves, un 5 km course, un 10 km course, une marche de 5 km et puis une course enfant de 1 km 2. Et toutes ces épreuves ont lieu de façon exceptionnelle dans le parc du Château de Sully, qui est un parc privé. On remercie le propriétaire, Monsieur Courtois, à cette occasion, puisque il ouvre vraiment de façon exceptionnelle pour nous.
2: Différentes distances et courses sont donc au programme de ce très bel événement sportif dans un cadre magnifique.
3: Pour la marche, alors la marche n'est pas chronométrée, c'est la boucle de 5 km pour les 3 quarts dans le parc du château, un petit quart on va dire sur les bords de Seine. et arriver sur le stade. Après, le 5 km course, bah, c'est la même chose, la même boucle, sauf que bien sûr, c'est en courant. Horaire différent, 15h30 pour le 5 km, 16h20 pour la marche. Le 10 km, c'est la même boucle que celle évoquée auparavant, plus une deuxième boucle légèrement différente, mais aussi dans le parc du château, pour faire un petit peu le tour du parc. Et avec arrivée aussi donc sur le stade, et là, le départ, c'est à 16h15. Et les courses enfants, c'est à 14h30. À côté du château, on peut pas faire la grande boucle, parce que c'est que 1 km 2 pour leur âge, hein, c'est entre 6 et 10 ans. Et arriver sur le stade aussi.
2: Le château de Sully de Rosny-sur-Seine, un véritable lieu emblématique de la commune.
3: Et la force de la course, c'est le château, hein, le château de Sully, qui a été totalement rénové, on pourrait dire quasiment, oui. Le propriétaire a fait énormément de travaux. Toute la façade du château avait été renettoyée, refaite. Toute la toiture, il y a un petit pavillon de chasse le long de la Seine qui a été refaite, tous les chemins, je crois que de tête, il me semble que le propriétaire a planté à peu près 200 arbres, chemin refait, il est encore en train de faire des travaux, donc là ça sera pas fini pour cette édition, mais ça avance avec un petit canal qu'il est en train de refaire dans le parc, donc franchement c'est vraiment superbe.
2: Les courses du château de Sully qui sont la suite de la Ronéenne.
3: Auparavant, il y avait la course des 10 km de Rosny, mais qui s'appelait la Ronéenne, etc. Donc là, on doit être pas loin de la 50e édition, quelque chose comme ça. Par contre, pour qu'il y ait des courses dans le château, peut-être j'ai à peu près une dizaine d'années. Il est déjà arrivé quand c'est un propriétaire différent qu'on puisse y aller, mais pas autant, etc. Après, ça a été fermé parce que c'était vraiment presque à l'abandon. Ce qui est assez attractif, c'est vraiment le parcours qui est vraiment en toute objectivité. C'est pas facile, c'est notre course, mais vraiment toute objectivité, superbe course. Nous, on est tous des coureurs, on organise, on est bénévole. Moi, je cours par ailleurs et franchement, il y a pas beaucoup de courses aussi jolies. Le parc, le château, etc. En plus, c'est plat, donc même pour les débutants. Et puis, on a toutes les distances. Elle plaît, la preuve, pour la quatrième année de suite, on va servir de support au championnat de France de la BNP. Ils ont des athlètes de toute la France qui viennent courir et donc là, ils seront 187 des agences de la BNP, un petit peu de toute la France à venir courir. C'est la quatrième année de suite. Chaque année, on se dit, bon, bah, c'est la dernière fois, mais finalement, ça leur plaît tellement qu'ils reviennent.
2: Des événements sportifs qui se multiplient et où les dossards partent de plus en plus vite.
3: En tant qu'organisateur et en tant que coureur, c'est vrai que là, depuis un peu plus d'un an, un an et demi, il y a un boom énorme. On le voit là, on est en avance. L'année dernière, on a battu le record de participants. En total, adultes, enfants, marche, course, etc. On était un peu plus de 700. Là, on est en avance par rapport à l'année dernière. C'est-à-dire qu'on devrait vraiment encore battre le record. Après, on est obligé de s'arrêter à un moment. On avait clos les inscriptions l'année dernière. Avance parce qu'on peut pas accueillir non plus trop de monde, enfin dans de bonnes conditions. Je pense qu'il y a un cumul de différentes choses. Il y a eu le post-Covid, parce que pendant le Covid, bah, il y a eu une coupure et ça a mis un petit peu de temps avant de démarrer. Il y a eu aussi l'effet JO, je pense, pour partie. Et troisième point, c'est que depuis 2 ans maintenant, la Fédération Française d'Athlétisme a créé ce qu'ils appellent le PPS, le Parcours Prévention Santé, qui se fait en ligne. C'était gratuit auparavant. Maintenant, c'est 5€ pour la Fédé, mais c'est valable 1 an. Ça se fait à distance. Enfin, bref, c'est facile à faire. Et donc, il n'y a pas besoin de certificat médical. Donc, tout ça cumulé fait que, en effet, quand on veut s'inscrire maintenant, quelles que soient les distances, quels que soient les lieux, on peut s'inscrire vraiment énormément en avance parce que les dossards partent. Parfois, il y a certaines courses très, très connues, comme le marathon de Paris, par exemple, où tout part en quelques heures.
2: Si vous souhaitez participer aux courses du château Sully de Rosny-sur-Seine samedi après-midi, faites vite. Il reste encore une vingtaine de places. Les inscriptions se font sur le site internet du CSM Rosny Athlétisme.
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4: Bonjour à tous, c'est l'heure de faire un point sur la météo du jour. Il y aura des averses cet après-midi et ce soir dans le Mantois. Les températures seront comprises entre 13 et 18 degrés. Le vent soufflera quant à lui de 10 à 15 km heure. Bon après-midi à l'écoute des programmes de BPM.
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1: Bonjour à tous. Jusqu'au 19 juin, participez au prix des lecteurs du réseau Lire en boucle. Il s'agit d'un prix de roman de littérature française et contemporaine. Il est décerné par les lecteurs inscrits dans l'une des 7 bibliothèques du réseau intercommunal Lire en boucle sur le territoire de la CCPIF. Les titres de la sélection sont mis à disposition des lecteurs adultes et circulent entre les bibliothèques du réseau. Une fois inscrit au prix dans la bibliothèque de votre choix, vous vous engagez à lire les 4 livres sélectionnés, à respecter le délai habituel et maximum de 3 semaines de prêt, sans prolongation possible, pour faciliter la circulation des romans et à voter pour votre ouvrage préféré. Les livres ont été sélectionnés par les bibliothécaires professionnels et bénévoles du réseau. La fête foraine est de retour à Limay du 6 au 10 mai. Manèges, stands gourmands et des jeux pour petits et grands seront présents pour des moments festifs et conviviaux à cette fête foraine durant toute la journée sur la place des fêtes de Limay. À très vite sur BPM.
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0: 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Il est 13h.
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2: Bonjour à tous. Violent incendie dans un pavillon à Mézy-sur-Seine. Selon le centre opérationnel départemental d'incendie et de secours des Yvelines, l'incendie s'est déclaré vers 5h du matin samedi dans un atelier de 10 mètres carrés mitoyen. Les flammes se sont ensuite propagées à l'habitation de 80 mètres carrés et d'un étage. 23 pompiers, 4 engins ont dû intervenir sur l'incendie et ont ensuite dû surveiller qu'il n'y ait pas de reprise de feu. Aucun blessé n'est heureusement à déplorer. En revanche, l'origine du sinistre n'est pas encore connue. Si la reprise des courses à l'hippodrome de Maisons-Laffitte semble encore très lointaine, la volonté de la mairie d'y faire revenir le milieu hippique est toujours grande. La ville a ainsi autorisé la société Actem, agence française de vente aux enchères de chevaux de course, à organiser un grand événement au quartier des chevaux derrière les tribunes le 15 mai prochain. De temps fort rythmeront la journée, à la veille du Grand Spital d'Auteuil, course de galop référence, une après-midi de vente de chevaux, environ 65%, se déroulera à partir de 14h, elle sera ouverte au grand public. Puis à partir de 20h30, place à un concert de Bob Sinclair, qui est déjà complet, invité par la société Actem. Le célèbre DJ français posera ses platines sur une scène aménagée et y jouera ses plus grands titres devant 500 spectateurs, dont 200 places réservées aux habitants. Des places qui sont toutes parties en une matinée, a précisé la ville. De nouvelles ventes organisées par cette société auront lieu à Maison Lafitte les 3 juin, les 8 et 9 septembre, ainsi que les 16 octobre prochains. À Versailles, le magasin Eram propose de revendre vos chaussures et votre maroquinerie en très bon état contre des bons d'achat. Vous avez des chaussures quasi neuves ou peut-être peu portées qui s'accumulent dans vos placards et dont vous ne savez pas quoi faire. Eh bien, plutôt que les laisser dormir dans leur boîte, pourquoi pas les mettre en vente, histoire de gagner un peu d'argent. Eram vous propose de les vendre ainsi que vos sacs à main sur sa plateforme Claquette Market, créée en novembre 2022, ou encore dans sa boutique directement rue du Maréchal Foch à Versailles, qui dispose depuis peu d'un rayon de chaussures de seconde main ou encore de reconditionnées. Une cinquantaine d'autres magasins de l'enseigne proposent ce service en France. Pour la marque, il s'agit de répondre à une attente exprimée par la clientèle. Dans la boutique du quartier Notre-Dame, il suffit de monter à l'étage pour découvrir ce rayon qui propose de se chausser à petit prix. Le vendeur reçoit le montant de sa vente en bon d'achat avec 30% supplémentaire à valoir dans les boutiques Eram, Bocage ou encore Mellow Yellow. Par exemple, si la paire est vendue 20€, vous percevrez un bon d'achat de 26€, valable un an. Un marché gagnant-gagnant pour le vendeur et l'acheteur. Depuis 2023, Claquette Market a vendu plus de 16 000 paires de seconde main et 45 000 paires de chaussures reconditionnées ont pu être écoulées à moitié prix. Retrouvez le spectacle Swim Gum le 13 mai à l'espace Brassens de Mantes-la-Jolie. Le spectacle Swim Gum, imaginé par Michel Lopez, s'inspire d'un reportage marquant diffusé au journal télévisé de France 2 lors des commémorations des 75 ans du débarquement. En 2019, la France découvre alors l'histoire bouleversante d'un vétéran américain conservant depuis des décennies la photo de son amour français rencontré pendant la Seconde Guerre mondiale et de leur retrouvaille 75 ans plus tard. En partenariat avec l'Institut National de l'Audiovisuel, le spectacle intègre des extraits audiovisuels et sonores de ce reportage pour donner corps à cette mémoire collective. La création mêle claquette, lindy hop, swing et danse contemporaine pour raconter avec humour, poésie et fougue la rencontre entre un soldat américain et une jeune française sur fond de guerre et de libération. Vous pouvez d'ores et déjà prendre vos places via la billetterie en ligne de l'espace Brassens de Mantes-la-Jolie.
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2: Les courses du Château de Sully reviennent samedi après-midi pour les amateurs de course à pied grâce à l'ouverture exceptionnelle des portes du Château de Rosny, comme nous le présente Patrice Planquet, membre du bureau du CSMR Athlétisme de Rosny-sur-Seine.
3: On a 4 épreuves, un 5 km course, un 10 km course, une marche de 5 km et puis une course enfant de 1 km 2. Et toutes ces épreuves ont lieu de façon exceptionnelle dans le parc du Château de Sully, qui est un parc privé. On remercie le propriétaire, Monsieur Courtois, cette occasion, puisque il ouvre vraiment de façon exceptionnelle pour nous.
2: Différentes distances et courses sont donc au programme de ce très bel événement sportif dans un cadre magnifique.
3: Pour la marche, alors la marche n'est pas chronométrée, c'est la boucle de 5 km pour les trois quarts dans le parc du château, un petit quart on va dire sur les bords de Seine. et arriver sur le stade. Après, le 5 km course, c'est la même chose, la même boucle, sauf que bien sûr, c'est en courant. Horaire différent, 15h30 pour le 5 km, 16h20 pour la marche. Le 10 km, c'est la même boucle que celle évoquée auparavant, plus une deuxième boucle légèrement différente, mais aussi dans le parc du Château, pour faire un petit peu le tour du parc. Et avec arrivée aussi donc sur le stade, et là, le départ, c'est à 16h15. Et les courses enfants, c'est à 14h30. À côté du Château, on ne peut pas faire la grande boucle, parce que c'est que 1 km 2 pour leur âge, c'est entre 6 et 10 ans. Et arriver sur le stade aussi.
2: Le château de Sully de Rosny-sur-Seine, un véritable lieu emblématique de la commune.
3: Et la force de la course, c'est le château, le château de Sully, qui a été totalement rénové, on pourrait dire quasiment, oui. Le propriétaire a fait énormément de travaux. Toute la façade du château avait été renettoyée, refaite. Toute la toiture, il y a un petit pavillon de chasse, les chemins, je crois que de tête, il me semble que le propriétaire a planté à peu près 200 arbres, chemin refait, il est encore en train de faire des travaux, donc là ça sera pas fini pour cette édition, mais ça avance avec un petit canal qu'il est en train de refaire dans le parc, donc franchement c'est vraiment superbe.
2: Les courses du château de Sully qui sont la suite de la Ronéenne.
3: Auparavant, il y avait la course des 10 km de Rosny, mais qui s'appelait la Ronéenne, etc. Donc là, on doit être pas loin de la 50e édition, quelque chose comme ça. Par contre, pour qu'il y ait des courses dans le château, de tête, j'ai à peu près une dizaine d'années. Il est déjà arrivé quand c'est un propriétaire différent qu'on puisse y aller, mais pas autant, etc. Après, ça a été fermé parce que c'était vraiment presque à l'abandon. Ce qui est assez attractif, c'est vraiment le parcours qui est vraiment en toute objectivité. C'est pas facile, c'est notre course, mais vraiment toute objectivité, superbe course. Nous, on est tous des coureurs, on organise, on est bénévole. Moi, je cours par ailleurs et franchement, il y a pas beaucoup de courses aussi jolies. Le parc, le château, etc. En plus, c'est plat, donc même pour les débutants. Et puis, on a toutes les distances. Elle plaît. La preuve, pour la 4e année de suite, on va servir de support au championnat de France de la BNP. Ils ont des athlètes de toute la France qui viennent courir et donc là, ils seront 187 des agences de la BNP, un petit peu de toute la France à venir courir. C'est la 4e année de suite. Chaque année, on se dit, c'est la dernière fois, mais finalement, ça leur plaît tellement qu'ils reviennent.
2: Des événements sportifs qui se multiplient et où les dossards partent de plus en plus vite.
3: En tant qu'organisateur et en tant que coureur, c'est vrai que là, depuis un peu plus d'un an, un an et demi, il y a un boom énorme. On le voit là, on est en avance. L'année dernière, on a battu le record de participants. En total, adultes, enfants, marche, course, etc., on était un peu plus de 700. Là, on est en avance par rapport à l'année dernière. C'est-à-dire qu'on devrait vraiment encore battre le record. Après, on est obligé de s'arrêter à un moment. On avait clos les inscriptions l'année dernière, là, parce qu'on ne peut pas accueillir non plus trop de monde, enfin dans de bonnes conditions. Je pense qu'il y a un cumul de différentes choses. Il y a eu le post-Covid, parce que pendant le Covid, il y a eu une coupure et ça a mis un petit peu de temps avant de démarrer. Il y a eu aussi l'effet JO, je pense, pour partie. Et troisième point, c'est que depuis 2 ans maintenant, la Fédération Française d'Athlétisme a créé ce qu'ils appellent le PPS, le Parcours Prévention Santé, qui se fait en ligne. C'était gratuit auparavant, maintenant c'est 5€ pour la Fédé, mais c'est valable 1 an. Ça se fait à distance, enfin bref, c'est facile à faire et donc il n'y a pas besoin de certificat médical. Donc tout s'accumulé fait qu'en effet, quand on veut s'inscrire maintenant, quelles que soient les distances, quels que soient les lieux, on peut s'inscrire vraiment énormément en avance parce que les dossards partent. Parfois, il y a certaines courses très très connues, comme le marathon de Paris par exemple, où tout part en quelques heures.
2: Si vous souhaitez participer aux courses du château Sully de Rosny-sur-Seine samedi après-midi, faites vite, il reste encore une 20aine de places. Les inscriptions se font sur le site internet du CSM Rosny Athlétisme.
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4: Bonjour à tous, c'est l'heure de faire un point sur la météo du jour. Il y aura des averses cet après-midi et ce soir dans le Mantois. Les températures seront comprises entre 13 et 18 degrés. Le vent soufflera quant à lui de 10 à 15 km heure. Bon après-midi à l'écoute des programmes de BPM.
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1: Bonjour et bienvenue dans votre rubrique emploi. On recherche un technicien ou une technicienne de maintenance vidéosurveillance à Mantes-la-Jolie pour un CDI de 35 heures par semaine. Vos missions seront les suivantes: maintenance et diagnostic des systèmes de vidéosurveillance et d'alarme afin d'assurer une protection optimale des clients, vérification de la conformité des installations existantes et proposition de services complémentaires, ou encore suivi du stock de matériel. Pour postuler, vous devez impérativement être titulaire du permis B. Pour plus de renseignements, consultez l'offre numéro 207 NKYK sur le site internet www.francetravail.fr. Bonne continuation à l'écoute des programmes de BPM.
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2: Et vous écoutez BPM, c'est l'heure de vous parler cinéma. Et aujourd'hui, nous allons vous parler d'un film à l'affiche de votre méga CGR de Mantes-la-Jolie, Juste une illusion. Nous sommes en 1985, Vincent, bientôt 13 ans, vit en banlieue parisienne dans une famille de la classe moyenne, entre un grand frère distant et des parents en conflit permanent. Alors qu'il n'est déjà plus un enfant et qu'il n'est pas encore un adulte, nous allons partager ses questions et ses doutes sur l'identité, l'amitié, la famille, la religion, le désir et les premiers élans amoureux. Une comédie sur cette période de l'enfance où l'espoir de changer le monde n'était pas juste une illusion.
3: Informatisation de l'entreprise. J'écoute. Sandrine.
4: Oui.
3: Apparemment, c'est pour vous.
4: Allô?
5: Raccroche le téléphone, je te balance par la fenêtre.
4: Je suis désolée.
5: Balanceur.
4: Non, mais on habite au premier, c'est pas très haut. Oh.
6: Bonsoir.
4: Salut, maman.
6: Qu'est-ce que tu fais?
4: Un ping-pong.
6: Je crois qu'on y est au parfum, on est pas mal, hein? Il s'appelle comment?
7: T'es à moi? Tu lui as dit?
4: Vous êtes observateur?
7: Bah écoutez Sandrine, permettez-moi que je me permette. Voilà, vous y allez. En douceur.
6: Voilà. Oui, bon, monsieur Berger, je crois que ma femme a compris le principe.
2: Un film à retrouver à l'affiche de votre méga CGR de Mantes-la-Jolie. Excellente journée à l'écoute des programmes de BPM.
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1: Bonjour à tous, le festival Endylane revient pour sa troisième édition à Mantes-la-Jolie. Le public est invité à un véritable voyage musical au cœur du Fouta, région riche en traditions et en sonorités uniques. Le samedi 9 mai à 20h30, l'espace Brassens se transforme en un lieu de rencontre et d'échange entre cultures où les musiques du Fouta résonneront à travers des performances authentiques, vibrantes et profondément humaines. Chants, rythmes et instruments traditionnels se mêlent pour offrir une expérience artistique intense, à la fois festive et émotive. Ce festival est l'occasion de découvrir, d'écouter, de danser et de partager, tout en soutenant la transmission d'un patrimoine musical vivant. Un rendez-vous incontournable pour les amateurs de musique du monde, les curieux et tous ceux qui souhaitent vivre un moment fédérateur et inoubliable. Vous pouvez prendre vos places via la billetterie en ligne de l'espace Brassens. Venez chiner vêtements, accessoires, livres, vaisselle et bien plus encore à petit prix, tout en soutenant les actions solidaires de l'association du Secours Populaire de Limay qui organise sa braderie une fois par mois, la prochaine étant le 6 juin de 14h à 16h, 25 rue des Coutures à Limay. À très vite sur BPM.
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Il est 14h. 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
1: Bonjour à tous. Découvrez Cirque en famille au chapiteau Repère des Contraires de Limay. Envie de passer un moment ludique et unique en famille, le chapiteau Repère des Contraires ouvre ses portes pour découvrir les arts du cirque. Jonglage, acrobatie, équilibre, petits et grands sont invités à tester leurs talents et à créer des souvenirs mémorables les 22, 23 et 24 mai, puis les 11 et 13 juin. Venez vivre la magie du cirque dans une ambiance conviviale et pleine de rire. Cirque en famille est gratuit sur réinscription. Retrouvez toutes les informations sur le site internet de la ville de Limay. Retrouvez le spectacle Swingom le 13 mai à l'espace Brassens de Mantes-la-Jolie. Le spectacle Swingom, imaginé par Michel Lopez, s'inspire d'un reportage marquant diffusé au journal télévisé de France 2 lors de la commémoration des 75 ans du débarquement. En 2019, la France découvre l'histoire bouleversante d'un vétéran américain conservant depuis des décennies la photo de son amour français rencontré pendant la Seconde Guerre mondiale et de leur retrouvaille 75 ans plus tard. En partenariat avec l'Institut national de l'audiovisuel, le spectacle intègre des extraits audiovisuels et sonores de ce reportage pour donner corps à cette mémoire collective. La création mêle claquettes, lindy hop, swing et danse contemporaine pour raconter avec humour, poésie et fougue la rencontre entre un soldat américain et une jeune française sur fond de guerre et de libération. Vous pouvez prendre vos places via la billetterie en ligne de l'espace Brassens. Très bonne journée à l'écoute de BPM.
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1: Bonjour et bienvenue sur la rubrique emploi. Je suis Adeline de l'agence Abalone à Buchelay. 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
1: Bonjour à tous. Pendant tout le mois de mai, retrouvez l'exposition temporaire Éclat de nature lors de la fête de la nature au musée de l'Hôtel Dieu à Mantes-la-Jolie. L'exposition met en valeur différents aspects de la faune, de la flore et des paysages observables tant dans l'environnement immédiat des visiteurs que dans des tableaux de Maximilien Luce conservés au musée. La technique aquarelliste contemporaine d'Ariane Gaffiuri et les multiples disciplines explorées par Luce offrent au public un univers esthétique riche et inédit. Retrouvez à l'épaule l'exposition Grosse bêtise, mode d'emploi. L'exposition interactive Grosse bêtise, mode d'emploi permet d'expliquer les techniques de la bande dessinée à travers des jeux accessibles aux plus jeunes. Avec Suzy, l'héroïne de Petite souris Grosse bêtise, une petite fille comme les autres dont les dents n'ont pas commencé à tomber. Les enfants jouent, dessinent, manipulent en apprenant les bases de la création d'une BD grâce à des images aimantées, des zones à colorier au feutre effaçable directement sur les panneaux. L'exposition est pour tout public et l'entrée est libre. Elle est à retrouver tout le mois de mai à la médiathèque Pierre Amouroux d'Épône. À très vite sur BPM.
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1: Bonjour et bienvenue dans votre rubrique emploi. On recherche un animateur ou une animatrice socio-éducatif à Limay pour un CDI de 35 heures par semaine. Vos missions seront les suivantes: proposer, organiser et évaluer les activités éducatives en cohérence avec les besoins des usagers et leurs projets de vie et en adéquation avec le projet d'établissement, établir le planning annuel d'activités en veillant à la cohérence avec l'organisation interne de l'établissement et en prenant en compte les contraintes liées aux accompagnements des usagers, ou encore élaborer et programmer des temps festifs tout au long de l'année en associant les usagers. Pour plus de renseignements, consultez l'offre numéro 207 LPVQ sur le site internet www.francetravail.fr. Bonne continuation à l'écoute des programmes de BPM.

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1: Bienvenue dans votre rubrique Les personnalités des Yvelines. Aujourd'hui, Olympe Herriot. Olympe Herriot, né le 5 juin 1833, il est formé à l'école spéciale militaire de Saint-Cyr. En 1879, à la mort de son frère Auguste, puis de leur mère quelques mois plus tard, il hérite de sa fortune. Il prend ensuite la direction de la société, d'abord avec Alfred Chauchard, cofondateur, puis seul à partir de 1885. Il démissionne de l'armée en 1881 et fonde 5 ans plus tard un orphelinat militaire à la Boissière-École près de Rambouillet. À la différence de son frère aîné, qui possédait à sa mort peu de biens immobiliers, Olympe est quant à lui un bâtisseur compulsif. En 1882, il fait raser la villa Stolz, acquise par son frère au Vésinet, pour la remplacer par une nouvelle demeure. Elle sera elle-même détruite en 1887 pour construire la villa Herriot, aussi vaste que l'hôtel de ville de Versailles, et détruite peu avant la Première Guerre mondiale. En 1883, il achète au baron le gras de la Boissière, le château de la Boissière, dont il refait la quasi-totalité du décor intérieur, mais il préfère finalement vivre à Essois, dans l'Aube, où il a fait construire un gigantesque château. En 1888, les signes annonciateurs d'une maladie mentale le contraignent à abandonner la direction des grands magasins du Louvre, hérité de son frère. Il meurt en 1899 à la Boissière, léguant sa fortune à sa femme et à ses 3 enfants. Il est enterré dans un mausolée spectaculaire construit par sa veuve, le monument au commandant Olympe Herriot, œuvre en marbre d'Antonin Carlès. 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
1: Bonjour à tous. Le festival Endyland revient pour sa troisième édition à Mantes-la-Jolie. Le public est invité à un véritable voyage musical au cœur du Fouta, région riche en traditions et en sonorités uniques. Le samedi 9 mai à 20h30, l'espace Brassens se transforme en un lieu de rencontres et d'échanges entre cultures où les musiques du Fouta résonneront à travers des performances authentiques, vibrantes et profondément humaines. Chants, rythmes et instruments traditionnels se mêlent pour offrir une expérience artistique intense, à la fois festive et émotive. Ce festival est l'occasion de découvrir, d'écouter, de danser et de partager, tout en soutenant la transmission d'un patrimoine musical vivant. Un rendez-vous incontournable pour les amateurs de musique du monde, les curieux et tous ceux qui souhaitent vivre un moment fédérateur et inoubliable. Vous pouvez prendre vos places via la billetterie en ligne de l'espace Brassens. Venez chiner vêtements, accessoires, livres, vaisselle et bien plus encore à petit prix, tout en soutenant les actions solidaires de l'association du Secours Populaire de Limay qui organise sa braderie une fois par mois, la prochaine étant le 6 juin de 14h à 16h, 25 rue des Coutures à Limay. À très vite sur BPM.

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1: Bonjour à tous. L'exposition Office du tourisme du Val-Forêt est à retrouver au musée de l'Hôtel-Dieu jusqu'au 31 août. Avec cette exposition soutenue par la ville de Mantes-la-Jolie, les habitants et les artistes redonnent vie à ce territoire. À travers un dialogue entre archives, photographiques, portraits de figures locales et créations contemporaines audacieuses, l'exposition détourne les codes de la communication touristique pour écrire les pages oubliées du guide de Mantes-la-Jolie. Des artistes différents sur ce projet, Saïd Baïj, natif du quartier des Écrivains, est musicien, poète, dialoguiste et metteur en scène. Son travail mêle l'univers de l'art et du socioculturel, ainsi que l'histoire de France et de l'immigration. Rachid Akiaou, également natif du quartier des Écrivains, est un réalisateur et artiste visuel dont le travail se situe à la croisée de la photographie, du cadrage et de la création multimédia. Et Maxime Raffard est artiste plasticien, diplômé de l'École des Beaux-Arts de Paris. Il explore plus particulièrement les possibilités de l'intelligence artificielle appliquée à la création. En 2024, le musée de l'Hôtel-Dieu lui avait commandé un ensemble d'œuvres présentées dans le cadre de l'exposition Sneakers. Office de tourisme du Val-Forêt, une exposition à ne pas manquer à l'Hôtel-Dieu de Mantes-la-Jolie. L'apéritif littéraire revient à Épône un vendredi par mois. Rejoignez les bibliothécaires de la médiathèque Pierre Amoureau le 15 mai de 19h à 22h pour un apéro autour de gourmandises sucrées, salées et surtout pour échanger sur vos dernières lectures et coups de cœur. Ambiance conviviale et enthousiasmante assurée, pas besoin d'être inscrit pour partager votre avis. Très bonne journée à l'écoute de BPM.
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1: Et vous écoutez BPM, c'est l'heure de vous parler cinéma. Et aujourd'hui, nous allons vous parler d'un film à l'affiche de votre méga CGR de Mantes-la-Jolie, Juste une illusion. Nous sommes en 1985, Vincent, bientôt 13 ans, vit en banlieue parisienne dans une famille de la classe moyenne, entre un grand frère distant et des parents en conflit permanent. Alors qu'il n'est déjà plus un enfant et qu'il n'est pas encore un adulte, nous allons partager ses questions et ses doutes sur l'identité, l'amitié, la famille, la religion, le désir et les premiers élans amoureux. Une comédie sur cette période de l'enfance où l'espoir de changer le monde n'était pas juste une illusion.
2: Informatisation de l'entreprise. J'écoute. Sandrine.
3: Oui.
2: Apparemment, c'est pour vous.
3: Allô?
4: Raccroche le téléphone, je te balance par la fenêtre.
3: Je suis désolée.
4: Balance.
3: Non, mais on habite au premier, c'est pas très haut. Oh.
5: Bonsoir.
3: Salut, maman.
5: Qu'est-ce que tu fais?
3: Un ping-pong.
5: Je crois qu'on y va au parfum, on est pas mal, hein? Ça s'appelle comment?
6: T'es à moi? Tu lui as dit?
3: Vous êtes observateur?
7: Bon, écoutez, Sandrine, permettez-moi que je me permette. Voilà, vous y allez. En douceur.
5: Voilà. Oui, bon, monsieur Berger, je crois que ma femme a compris le principe.
1: Un film à retrouver à l'affiche de votre méga CGR de Mantes-la-Jolie. Excellente journée à l'écoute des programmes de BPM.

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1: Bonjour et bienvenue dans votre rubrique emploi. On recherche un distributeur ou une distributrice de prospectus à Mantes-la-Jolie pour un CDI de 35 heures par semaine. Aucune formation scolaire n'est nécessaire et les débutants sont acceptés. Pour plus de renseignements, consultez l'offre numéro 207 MBMZ sur le site internet www.francetravail.fr. Bonne continuation à l'écoute des programmes de BPM.
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1: Bonjour à tous. Le festival M-Dylan revient pour sa troisième édition à Mantes-la-Jolie. Le public est invité à un véritable voyage musical au cœur du Foutard, région riche en traditions et en sonorités uniques. Le samedi 9 mai à 20h30, l'espace Brassens se transforme en un lieu de rencontres et d'échanges entre cultures où les musiques du Foutard résonneront à travers des performances authentiques, vibrantes et profondément humaines. Chants, rythmes et instruments traditionnels se mêlent pour offrir une expérience artistique intense, à la fois festive et émotive. Ce festival est l'occasion de découvrir, d'écouter, de danser et de partager, tout en soutenant la transmission d'un patrimoine musical vivant. Un rendez-vous incontournable pour les amateurs de musique du monde, les curieux et tous ceux qui souhaitent vivre un moment fédérateur et inoubliable. Vous pouvez prendre vos places via la billetterie en ligne de l'espace Brassens. Venez chiner vêtements, accessoires, livres, vaisselle et bien plus encore à petit prix, tout en soutenant les actions solidaires de l'association du Secours Populaire de Limay qui organise sa braderie une fois par mois, la prochaine étant le 6 juin de 14h à 16h, 25 rue des Coutures à Limay. À très vite sur BPM.
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2: Bonjour à tous. Violent incendie dans un pavillon à Mézy-sur-Seine. Selon le centre opérationnel départemental d'incendie et de secours des Yvelines, l'incendie s'est déclaré vers 5h du matin samedi dans un atelier de 10 mètres carrés mitoyen. Les flammes se sont ensuite propagées à l'habitation de 80 mètres carrés et d'un étage. 23 pompiers, 4 engins ont dû intervenir sur l'incendie et ont ensuite dû surveiller qu'il n'y ait pas de reprise de feu. Aucun blessé n'est heureusement à déplorer. En revanche, l'origine du sinistre n'est pas encore connue. Si la reprise des courses à l'hippodrome de Maisons-Laffitte semble encore très lointaine, la volonté de la mairie d'y faire revenir le milieu hippique est toujours grande. La ville a ainsi autorisé la société Actem, agence française de vente aux enchères de chevaux de course, à organiser un grand événement au quartier des chevaux derrière les tribunes le 15 mai prochain. De temps fort rythmeront la journée, à la veille du Grand Spital d'Auteuil, course de galop référence, une après-midi de vente de chevaux, environ 65%, se déroulera à partir de 14h, elle sera ouverte au grand public. Puis à partir de 20h30, place à un concert de Bob Sinclair, qui est déjà complet, invité par la société Actem. Le célèbre DJ français posera ses platines sur une scène aménagée et y jouera ses plus grands titres devant 500 spectateurs, dont 200 places réservées aux habitants. Des places qui sont toutes parties en une matinée, a précisé la ville. De nouvelles ventes organisées par cette société auront lieu à Maisons-Laffitte les 3 juin, les 8 et 9 septembre, ainsi que les 16 octobre prochains. À Versailles, le magasin Eram propose de revendre vos chaussures et votre maroquinerie en très bon état contre des bons d'achat. Vous avez des chaussures quasi neuves ou peut-être peu portées qui s'accumulent dans vos placards et dont vous ne savez pas quoi faire. Eh bien, plutôt que les laisser dormir dans leur boîte, pourquoi pas les mettre en vente, histoire de gagner un peu d'argent. Eram vous propose de les vendre ainsi que vos sacs à main sur sa plateforme Claquette Market, créée en novembre 2022, ou encore dans sa boutique directement rue du Maréchal Foch à Versailles, qui dispose depuis peu d'un rayon de chaussures de seconde main ou encore de reconditionnés. Une cinquantaine d'autres magasins de l'enseigne proposent ce service en France. Pour la marque, il s'agit de répondre à une attente exprimée par la clientèle. Dans la boutique du quartier Notre-Dame, il suffit de monter à l'étage pour découvrir ce rayon qui propose de se chausser à petit prix. Le vendeur reçoit le montant de sa vente en bon d'achat avec 30% supplémentaire à valoir dans les boutiques Eram, Bocage ou encore Mellow Yellow. Par exemple, si la paire est vendue 20€, vous percevrez un bon d'achat de 26€, valable un an. Un marché gagnant-gagnant pour le vendeur et l'acheteur. Depuis 2023, Claquette Market a vendu plus de 16 000 paires de seconde main et 45 000 paires de chaussures reconditionnées ont pu être écoulées à moitié prix. Retrouvez le spectacle Swim Gum le 13 mai à l'espace Brassens de Mantes-la-Jolie. Le spectacle Swim Gum, imaginé par Michel Lopez, s'inspire d'un reportage marquant diffusé au journal télévisé de France 2 lors des commémorations des 75 ans du débarquement. En 2019, la France découvre alors l'histoire bouleversante d'un vétéran américain conservant depuis des décennies la photo de son amour français rencontré pendant la Seconde Guerre mondiale et de leur retrouvaille 75 ans plus tard. En partenariat avec l'Institut National de l'Audiovisuel, le spectacle intègre des extraits audiovisuels et sonores de ce reportage pour donner corps à cette mémoire collective. La création mêle claquettes, lindy hop, swing et danse contemporaine pour raconter avec humour, poésie et fougue la rencontre entre un soldat américain et une jeune française sur fond de guerre et de libération. Vous pouvez d'ores et déjà prendre vos places via la billetterie en ligne de l'espace Brassens de Mantes-la-Jolie.
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2: Les courses du Château de Sully reviennent samedi après-midi pour les amateurs de course à pied grâce à l'ouverture exceptionnelle des portes du Château de Rosny, comme nous le présente Patrice Planquet, membre du bureau du CSMR Athlétisme de Rosny-sur-Seine.
3: On a 4 épreuves, un 5 km course, un 10 km course, une marche de 5 km et puis une course enfant de 1,2 km. Et toutes ces épreuves ont lieu de façon exceptionnelle dans le parc du Château de Sully, qui est un parc privé. On remercie le propriétaire, Monsieur Courtois, à cette occasion, puisque il ouvre vraiment de façon exceptionnelle pour nous.
2: Différentes distances et courses sont donc au programme de ce très bel événement sportif dans un cadre magnifique.
3: Pour la marche, alors la marche n'est pas chronométrée, c'est la boucle de 5 km pour les 3 quarts dans le parc du château, un petit quart on va dire sur les bords de Seine et arriver sur le stade. Après le 5 km course, c'est la même chose, la même boucle, sauf que bien sûr c'est en courant, horaire différent, 15h30 pour le 5 km, 16h20 pour la marche. Le 10 km, c'est la même boucle que celle évoquée auparavant, plus une deuxième boucle légèrement différente, mais aussi dans le parc du château pour faire un petit peu le tour du parc. Et avec arrivée aussi donc sur le TAD. Et là, le départ, c'est à 16h15. Et les courses enfants, c'est à 14h30. À côté du château, on ne peut pas faire la grande boucle parce que c'est que 1,2 km pour leur âge. Hein, c'est entre 6 et 10 ans. Et arriver sur le stade aussi.
2: Le château de Sully de Rosny-sur-Seine, un véritable lieu emblématique de la commune.
3: Et la force de la course, c'est le château, hein, le château de Sully, qui a été totalement rénové, on pourrait dire quasiment, oui. Le propriétaire a fait énormément de travaux. Toute la façade du château avait été renettoyée, refaite. Toute la toiture, il y a un petit pavillon de chasse le long de la Seine qui a été refaite, tous les chemins, je crois que de tête, il me semble que le propriétaire a planté à peu près 200 arbres, chemin refait, il est encore en train de faire des travaux, donc là ça sera pas fini pour cette édition, mais ça avance avec un petit canal qu'il est en train de refaire dans le parc, donc franchement c'est vraiment superbe.
2: Les courses du château de Sully qui sont la suite de la Ronéenne.
3: Auparavant, il y avait la course des 10 km de Rosny, mais qui s'appelait la Ronéenne, etc. Donc là, on doit être pas loin de la 50e édition, quelque chose comme ça. Par contre, pour qu'il y ait des courses dans le château, peut-être j'ai à peu près une dizaine d'années. Il est déjà arrivé quand c'est un propriétaire différent qu'on puisse y aller, mais pas autant, etc. Après, ça a été fermé parce que c'était vraiment presque à l'abandon. Ce qui est assez attractif, c'est vraiment le parcours qui est vraiment en toute objectivité. C'est pas facile, c'est notre course, mais vraiment toute objectivité, superbe course. Nous, on est tous des coureurs, on organise, on est bénévole. Moi, je cours par ailleurs et franchement, il y a pas beaucoup de courses aussi jolies. Le parc, le château, etc. En plus, c'est plat, donc même pour les débutants. Et puis, on a toutes les distances. Elle plaît. La preuve, pour la 4e année de suite, on va servir de support au championnat de France de la BNP. Ils ont des athlètes de toute la France qui viennent courir et donc là, ils seront 187 des agences de la BNP, un petit peu de toute la France, à venir courir. C'est la 4e année de suite. Chaque année, on se dit, bon, bah, c'est la dernière fois, mais finalement, ça leur plaît tellement qu'ils reviennent.
2: Des événements sportifs qui se multiplient et où les dossards partent de plus en plus vite.
3: En tant qu'organisateur et en tant que coureur, c'est vrai que là, depuis un peu plus d'un an, un an et demi, il y a un boom énorme. On le voit là, on est en avance. L'année dernière, on a battu le record de participants. En total, adultes, enfants, en marche, aux courses, etc., on était un peu plus de 700. Là, on est en avance par rapport à l'année dernière. C'est-à-dire qu'on devrait vraiment encore battre le record. Après, on est obligé de s'arrêter à un moment. On avait clos les inscriptions l'année dernière, là, parce qu'on ne peut pas accueillir non plus trop de monde, enfin dans de bonnes conditions. Je pense qu'il y a un cumul de différentes choses. Il y a eu le post-Covid, parce que pendant le Covid, bah, il y a eu une coupure et ça a mis un petit peu de temps avant de redémarrer. Il y a eu aussi l'effet JO, je pense, pour partie. Et troisième point, c'est que depuis 2 ans maintenant, la Fédération Française d'Athlétisme a créé ce qu'ils appellent le PPS, le Parcours Prévention Santé, qui se fait en ligne. C'était gratuit auparavant, maintenant c'est 5 euros pour la Fédé, mais c'est valable 1 an. Ça se fait à distance, enfin bref, c'est facile à faire et donc il n'y a pas besoin de certificat médical. Donc tout ça cumulé fait qu'en effet, quand on veut s'inscrire maintenant, quelles que soient les distances, quels que soient les lieux, on peut s'inscrire vraiment énormément en avance parce que les dossards partent. Parfois, il y a certaines courses très très connues, comme le marathon de Paris par exemple, où tout part en quelques heures.
2: Si vous souhaitez participer aux courses du château Sully de Rosny-sur-Seine samedi après-midi, faites vite, il reste encore une vingtaine de places. Les inscriptions se font sur le site internet du CSM Rosny Athlétisme.
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4: Bonsoir à tous. Quel temps fera-t-il demain? La réponse, c'est maintenant. Il y aura des averses dans le Mantois. Les températures seront comprises entre 9 et 17 degrés. Le vent soufflera quant à lui de 15 à 20 km heure. 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
2: Bonjour à tous et bienvenue à vous qui nous retrouvez sur BPM. Comme chaque semaine, vous le savez, le journal des sports est là pour vous faire découvrir ou redécouvrir les clubs sportifs du Mantois. Aujourd'hui, pour en parler, je suis avec Kléber Maillot, entraîneur de kickboxing pour la section de l'AJSLM, l'association Jeunesse Sport Loisirs de Mézières-sur-Seine. Bonjour.
6: Bonjour.
2: Est-ce que vous pouvez me présenter votre section ?
6: Alors, notre section boxing, elle est sous la JSLM, comme vous venez de préciser. Notre section est composée de 5 sections différentes, c'est-à-dire les enfants, les ados, les spéciales femmes et les adultes mix en compétition aussi. Donc, on fait ça un petit peu en compétition, en loisir, et ça regroupe sur le mardi, le vendredi, le mercredi et le samedi.
2: Combien d'adhérents ça représente aujourd'hui?
6: Alors, environ 120. L'année dernière, on a eu une augmentation par rapport au JO.
2: Le petit effet JO dont tout le monde a pu bénéficier.
6: Exactement. Donc, on est monté jusqu'à 150 adhérents. Donc, la section de 5 à 9 ans, on a de 9 à 12 ans, 12 à 18 et les adultes.
2: On va démarrer sur, par exemple, les différents sports que vous proposez, puisque vous proposez différentes possibilités. Qu'est-ce qu'on peut faire au sein du club?
6: Alors, c'est le kickboxing, principalement. Après, pour les confirmer, on passe avec de la boxe thaï et le spécial femme du cardio-boxing et aussi du MMA aujourd'hui.
2: Alors, on va les reprendre un par un. Qu'est-ce que c'est le kickboxing, pour ceux qui ne connaissent pas?
6: Alors, le kickboxing, c'est un sport pieds-poings qu'on fait avec les pieds et les poings sur toute la partie du corps, de la jambe à la tête. La boxe thaï, c'est avec les coudes en plus et les genoux, qu'on appelle aussi les clinches avec le corps à corps plus les projections. Et le MMA, c'est un spécial pied-point qui finit au sol et on a le droit aussi de boxer au sol, les frappes à terre.
2: Là, quand vous dites ça, on imagine que ça peut être dangereux. Je suppose que c'est très encadré.
6: C'est beaucoup moins dangereux que le foot déjà. C'est un sport que beaucoup de gens ont des a priori, mais finalement, on se retrouve vraiment quasiment sans blessure dans l'année.
2: Qu'est-ce qui fait qu'il y a une section uniquement pour femmes? C'est-à-dire que c'est pas possible de faire mixte, ou c'est peut-être aussi un moment privilégié pour elles?
6: Voilà, exactement. C'est un moment privilégié et puis ça, c'est une section qui marche très bien. Les femmes, elles aiment bien se retrouver entre elles. Bah, ça rigole, ça fait du sport. Mais surtout, il n'y a pas de contact. Donc là, on travaille vraiment en cardio, du fractionné au sac, du défoulement, du renfort. Voilà, c'est vraiment du défoulement et puis ben. Elles se retrouvent entre elles et ça marche très bien, ce genre de section.
2: Là, vous parlez de sac, justement. On va venir sur l'équipement. De quoi vous avez besoin, déjà, donc, en tant que participant? Quel est le type de tenue nécessaire? Et quels sont les outils dont vous pouvez avoir besoin pour les entraînements?
6: Alors, à la base, ce qui est obligatoire, c'est les protège-tibias, les gants, bien sûr. Et après, on n'impose pas, c'est facultatif, les protège-dents. Les mitaines qui vient en dessous des gants, après pas
2: les gants, ce sont des gants ouverts. On sait qu'il existe différents types de gants. Ça,
6: alors c'est des gants velcro, c'est des gants d'entraînement, c'est-à-dire c'est beaucoup plus embourré avec les mousses et du coup on prend des gros gants, c'est avec des, comment on dit, les M, les L, nous on parle ça en OZ, c'est-à-dire les 4 pour les enfants, les 6, 8,
2: ça, ce sont les différentes tailles.
6: Voilà. Et voilà, plus que c'est gros, mieux c'est que pour l'entraînement, c'est un petit peu plus lourd et ça fait travailler les épaules et en même temps, ça protège aussi le binôme en face.
2: Qu'est-ce qu'on travaille justement au niveau du corps quand on pratique ce type de sport?
6: Alors, le kickboxing, comme beaucoup de sports de combat, il y a beaucoup, beaucoup de valeurs. On peut se sculpter naturellement déjà avec ce sport-là. Après, on travaille un petit peu de la souplesse. Il y a tellement de valeurs. Comment dire, souvent on parle de la confiance en soi, le dépassement de soi, mais c'est vrai, à côté de ça, on se découvre vraiment. Il y a des gens qui arrivent dans la salle, ils n'avaient jamais fait de sport, ils se sous-estimaient et finalement ils se découvrent avec un potentiel énorme.
2: On dit souvent que les sports de combat donnent de la confiance en soi.
6: Oui, oui, déjà au niveau d'assurance, quand on pratique ce genre de sport, on est prêt à se défendre. Malheureusement, c'est le cas aujourd'hui. Avant, on n'entendait pas parler de ça.
2: On en parle comme d'un sport justement de défense ou de combat, parce qu'on sait qu'il y a la notion d'attaque et de
6: Alors,
2: défense.
6: Alors, le sport lui-même, c'est un sport de combat. Mais aujourd'hui, il y a beaucoup de loisirs qui viennent en salle et ils ont plus peur de dire non, je fais ce sport-là pour me défendre. Pourquoi? Parce qu'il y a beaucoup de faits divers aujourd'hui, et notamment chez les femmes. Ça a explosé le nombre d'adhérents chez les femmes. Aujourd'hui, chez nous, par exemple, on est quasiment 50% de femmes. Et au niveau fédéral, ça a augmenté de 30%.
2: On va revenir sur les cours pour les plus jeunes. Vous avez dit 5-9 ans, si je ne me trompe pas. Qu'est-ce qu'on leur apprend aux plus petits?
6: On apprend à les faire bouger. La technique de combat, ça reste ludique. On les apprend sous forme de jeu. Par exemple, toucher, pas se faire toucher au niveau des épaules. Nous, chez nous, c'est interdit de toucher les visages. Mais par contre, on apprend toutes les techniques de souplesse, vraiment le pivot, les coups de pied circulaires et tout, mais vraiment toucher et sans se faire toucher, mais vraiment ludique, sous forme de jeu.
2: Bien faire la différence entre le sport et la bagarre.
6: Exactement. Surtout pas de bagarre. C'est interdit.
2: Ça permet aussi de les canaliser, j'imagine?
6: Bien sûr, bien sûr. Il y a... Les enfants, surtout, ils ont besoin d'être canalisés. Et ce sport-là, bah, avec la rigueur, la discipline en salle, etc., ils n'ont pas le choix.
2: Est-ce qu'on est sous forme de kimono pour les plus petits ou pas forcément?
6: Pas du tout. Nous, c'est un short de boxe avec un t-shirt blanc de préférence. Mais on les imposerait pas vraiment cette tenue-là qui est pas vraiment obligatoire. S'ils arrivent déjà avec un short et un t-shirt, c'est très bien. Parce que déjà, ça coûte très cher le matériel. Et si on impose vraiment le protège-dents, le casque, etc., etc., nous, on peut fournir certains matériels. Quand on fait des assauts, il y a les casques, on les protège au maximum. Mais on peut pas les imposer à acheter vraiment tous ces matériels-là. Parce qu'il y a un coût quand même.
2: Sur les 9-12 ans, est-ce que c'est une continuité ou est-ce qu'on peut d'ailleurs débuter aussi à cet âge-là?
6: Non, bien sûr, il y a une continuité et puis on peut débuter même à 77 ans. Donc là-dessus, c'est pas un souci, c'est pour tous les âges. Et après, quand on est dans la continuité, effectivement, ça, on poursuit sur la compétition derrière pour les volontaires. Mais sinon, on peut débuter à 5 ans ou comme à 20 ans, c'est pas un souci.
2: Quelles sont les aptitudes pour progresser au sein de ce sport? Qu'est-ce qu'il faut faire?
6: Déjà la rigueur. Et puis, plus qu'on est, on est, comment dire, assidu, plus qu'on va progresser. Ça, y a pas photo.
2: On sait que des fois, il faut déjà un peu de bonne base. Vous avez parlé de souplesse tout à l'heure. J'imagine que plus on est souple, plus ce sera facile.
6: Oui, bien sûr, plus qu'on va progresser. Ça, y a pas photo.
2: On sait que des fois, il faut déjà un peu de bonne base. Vous avez parlé de souplesse tout à l'heure. J'imagine que plus on est souple, plus ce sera facile.
6: Oui, bien sûr. Après, il y a des gens, ils ont beaucoup plus de facilité.

0: deviennent plus assidus et beaucoup plus compétiteurs que les autres.
1: Quand et où ont lieu les cours?
0: Excusez-moi.
1: Je vous en prie. Quand et où ont lieu les cours?
0: Alors, les cours se déroulent au dojo du Blanc Soleil à Mézières-sur-Seine, le mardi de 18h à 22h, le mercredi de 20h à 22h aussi, le vendredi de 18h à 22h et le samedi matin. Voilà, là c'est différentes sections. Le mardi par exemple, on débute avec les enfants de 18h à 19h pour les enfants à 5-9 ans. Ensuite, on enchaîne avec les adolescents de 19 à 20h30 et ensuite les adultes de 20h30 à 22h.
1: Donc c'est un cours par semaine.
0: Voilà, non, pour les enfants c'est un cours par semaine, pour les ados c'est deux cours, les adultes c'est deux cours et le quart de spécial femme c'est un cours. Et puis pour les compétiteurs, ils peuvent bénéficier trois cours pour le spécial compétiteur le samedi.
1: On se retrouve dans quelques instants, juste après la page de pub, pour continuer eh bien, à découvrir cette section kickboxing de l'AJSLM de Mézières-sur-Seine. Ne bougez pas, vous êtes bien sur BPM.
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1: De retour pour la seconde partie du journal des sports sur BPM et je suis toujours en compagnie de Kléber Maillot, entraîneur de kickboxing pour l'AJSLM, l'association Jeunesse Sport Loisirs de Mézières-sur-Seine. On a parlé du sport, on a parlé aussi du club. Au niveau des entraînements, vous êtes seul pour faire les entraînements?
0: Oui, malheureusement, je suis le coach principal. Et pour trouver du...
1: Bah, pas malheureusement, c'est plutôt une bonne chose pour le club.
0: Non, mais quand je dis malheureusement, c'est que j'aimerais bien avoir beaucoup de gens qui me secondent derrière.
1: Et c'est l'occasion de passer un appel peut-être, quelqu'un qui peut venir vous aider.
0: Pourquoi pas. Après, bon, c'est vrai qu'il faut quand même un minimum d'expérience avec un début de diplôme qu'on appelle le BFM 1.
1: C'est ce que vous avez passé pour faire les cours?
0: Voilà, voilà. Donc après, pour arriver, pour faire les cours, moi, j'ai un BPJEPS. Donc on commence par les combats, après c'est les ceintures, après on passe le BFM 1, 2, 3, ainsi de suite pour arriver jusqu'au BPJEPS, où là où on peut être entraîneur rémunéré. Moi c'est mon métier, donc je suis pas bénévole au sein du club parce que j'ai d'autres clubs à côté et puis je suis coach sportif aussi en journée, donc il faut vraiment ce diplôme d'état.
1: Pour revenir au club, vous avez dit il y a du loisir et il y a aussi de la compétition.
0: Voilà.
1: On est sur quel ratio? Est-ce que vous poussez plutôt à la compétition? Est-ce qu'on est sur un club qui a envie d'être plutôt compétiteur? Ou est-ce que c'est chacun est un peu libre de faire comme il a envie?
0: Non, tout le monde fait comme il veut. La compétition, elle n'est pas obligatoire. Plus qu'on a des compétiteurs, plus qu'il y a du boulot. Donc, moi, je pousse personne. Et puis, il faut que ça soit déjà volontaire. Et quand ils ont un potentiel, on essaye de ramener notre petite graine pour...
1: C'est ce que j'allais dire, vous, avec votre œil, vous devez repérer ce où vous dites, là, on peut essayer de faire quelque chose et on...
0: Oui, bien sûr, mais personnellement, je dis jamais, je leur dis pas, mais derrière, faut que ça vienne d'eux, et quand ça vienne d'eux,

0: j'essaye de d'y aller, mais avec pas non plus avec obligation, quoi. On essaye.
1: Comment on repère un bon compétiteur ou une bonne compétitrice? C'est quoi qui vous fait dire là il y a du potentiel?
0: Dans la boxe, c'est le mental. Déjà, c'est le mental. Et comme je disais tout à l'heure, c'est la boxe, ça se travaille. Il y a beaucoup de choses, le physique, ça se travaille, mais le mental, c'est quelque chose. Il faut que ce soit vraiment de la personne.
1: Ça, vous pouvez les aider sur ce sujet-là?
0: Oui, bien sûr, mais pas comme le physique. Le mental, c'est, on peut pas vraiment changer le.
1: Déjà qu'il y a une base.
0: On peut le travailler, voilà. Vraiment, il faut qu'il y ait une bonne base. Et sur le ring, c'est un sport très dur. La boxe, c'est un sport très dur. Et sur le ring, si on n'a pas le mental, malheureusement, on peut avoir 80% de la technique, mais ça va pas compter.
1: Oui, surtout qu'avec tout le soutien de l'entourage, on est quand même seul sur le ring, finalement.
0: Exactement, c'est un sport collectif, il y a une belle cohésion en salle, mais sur les rings, on est tout seul. Et quand on est tout seul sur le ring, même si on a les encouragements du public ou les conseils du coach, mais mentalement, il faut être là, il faut être présent, il faut répondre les coups, comme on dit à chaque fois, et ça, c'est pas donné à tout le monde.
1: Comment ça se passe pour le club, justement, en niveau compétition?
0: Alors, nous, en compétition, on commence à l'âge de 8 ans. À 8 ans, on peut commencer à faire de la compétition. Moi, je les emmène rarement à cet âge-là. Après, il y a des compétitions, on appelle ça les compétitions light. Donc,
1: pourquoi vous voulez pas les emmener à la compétition à cet âge-là? Vous trouvez que c'est un peu trop tôt?
0: Quand on commence la boxe à 5 ans ou à 6 ans, même si on a une bonne base, il faut quand même 2-3 ans pour aller en compétition. Et il y en a qui vont et ils vont être déçus. Donc moi, je préfère quand ils vont, ils reviennent avec une petite médaille et ils continuent que de repartir chez soi et pas en revenir en salle.
1: Ça continue d'aider pour le mental aussi, j'imagine, Hugo.
0: Oui, bien sûr. Que ce soit chez les enfants ou les adultes, c'est pareil.
1: Comment ça se déroule une compétition?
0: Donc les compétitions pour les enfants, ça se déroule sur 3 fois 1 minute, par exemple. Chez les ados, c'est 3 fois 2 minutes. Et chez les adultes, c'est à peu près pareil. Sauf si on est pro, ça part jusqu'à 5 rounds. Mais en compétition, c'est du light pour les enfants. À partir de 15 ans, on a le droit de faire des combats au chaos. Mais voilà, c'est un autre niveau. Donc, c'est des entraînements différents. Donc, le light et la compétition au chaos, c'est vraiment différent. Là, c'est une grosse responsabilité avec les documents médicaux obligatoires, etc. Et un gros, gros travail en salle. Sinon, pas de combat.
1: C'est quoi ce gros travail en salle?
0: Ça s'explique à peu près un entraînement par jour. Donc, si on a 3 entraînements à la salle, à côté, le boxeur, il va pouvoir faire ses footings tout seul, il va pouvoir faire ses renforcements. Mais il faut pas négliger un entraînement. Enfin, 6 jours sur 7, faut pas les négliger. Au moins un entraînement. Et après, pour les pros, ça peut partir jusqu'à 2 entraînements par jour.
1: Oui, donc ça devient vraiment très intensif, finalement.
0: Ah oui, oui, oui. La boxe, ça demande beaucoup, beaucoup de cardio. Et si on s'entraîne pas, comme on dit, hein, quand on s'entraîne beaucoup, le combat, il est plus facile. Donc ça, c'est...
1: Il y a l'hygiène de vie aussi autour, j'imagine.
0: Exactement, comme tous les sports de haut niveau. Si on abuse de tout, finalement, on n'aura pas le potentiel qu'on a besoin sur le ring. Donc ça, l'hygiène de vie, c'est très, très strict. Après, bon, c'est surtout le cardio, s'entraîner. Et derrière, on peut pas se priver non plus. Quand on dit une hygiène de vie, si quelqu'un s'oblige à plus manger comme il a envie, je veux dire, même mentalement, ça prend des coups. Donc, je préfère qu'il mange correctement. Et derrière, avec les entraînements, il dépense tout. Et après, pour la préparation, sur les 2 dernières semaines, on peut faire, on appelle ça un petit régime, un petit séchage de corps, comme on dit.
1: Mais... Oui, parce qu'on sait que le poids est très important, au gramme près.
0: Exactement. Exactement.
1: Sur les compétitions. Les compétitions se font par tranche de poids, c'est ça?
0: Voilà, c'est ça. Donc, les catégories de poids, ça varie. Il y a 6 ou 7 catégories de poids. Et après, à partir de 91 kilos, c'est des poids lourds. Là, il n'y a plus de catégories. C'est-à-dire, quelqu'un de 91 kilos, il peut boxer des personnes de 130 ou 140 kilos.
1: Est-ce qu'il y a un nombre de combats autorisés sur l'année, par exemple, pour un compétiteur, ou est-ce qu'il peut en faire de façon régulière?
0: En fait, ça dépend des catégories. Quand on regarde les poids lourds, dans l'année, ils vont boxer 4 à 5 fois. Sur un poids welter, 70, 75 kilos, ils peuvent boxer toutes les 6 semaines, voire tous les 2 mois. Mais c'est quand même conseillé de boxer à peu près tous les 2 mois, parce que si on boxe tous les mois, ça devient compliqué. Les petites blessures, malheureusement, les combats, c'est des hématomes, il y a beaucoup, beaucoup, et il faut prendre le temps de soigner avant de repartir au combat, quoi.
1: Ouais, parce qu'on parle de, vous disiez 4-5 combats dans l'année, on parle de combats tout à l'heure, vous disiez 1 minute, 2 minutes, 3 minutes. Enfin, on n'est pas sur un sport anodin, c'est-à-dire que là, d'un seul coup, il y a quand même tout le corps qui est engagé, tout peut prendre aussi effectivement les impacts, hein, c'est ce que vous disiez, et le temps de récupération est quand même capital.
0: Exactement, donc le temps de récupération, ça varie, ça dépend le combat qu'on va faire. Moi, j'ai eu de la chance d'avoir des boxeurs, des champions qui, quand ils montaient sur le ring, gagnaient des combats en une minute. Donc, on peut se permettre de repartir au combat dans 2 ou 3 semaines. Mais logiquement, le règlement, c'est 15 jours. Mais si on peut aller au combat dans 3 semaines alors qu'il n'y a aucune blessure derrière, oui. Mais si on a fait un combat avec beaucoup, beaucoup, beaucoup de blessures, enfin, beaucoup de blessures, quand j'appelle...
1: Avoir encaissé beaucoup de coups.
0: Beaucoup de coups. Et puis, bah, derrière, si on repart au combat, c'est pas... C'est pas, pour moi déjà en tant que coach c'est pas bon, c'est pas mon rôle, et pour les boxeurs, parce qu'il y a beaucoup de boxeurs qui ont envie, et ben si le coach il bloque pas derrière, ben eux ils peuvent aller boxer tout le temps, ils voient pas les conséquences.
1: Quelles sont les ambitions du club justement au niveau de la compétition?
0: Alors nous on n'a pas vraiment d'ambition, enfin moi personnellement surtout, on prend ce qui arrive. On a eu des périodes de avec une grosse intensité, tous les 15 jours, quasiment, on avait des combats à l'étranger, en France. J'étais obligé de... Bah là, à cette période-là, j'avais des personnes qui me secondaient, même les boxeurs, ils pouvaient coacher d'autres boxeurs. Après, l'ambition même, s'il y a des gens qui ont envie d'aller en compétition, on essaye de les emmener au plus haut niveau. Donc, ça passe par les championnats des Yvelines, championnats d'Île-de-France... Ça peut aller en championnat de France. S'il gagne le championnat de France, ben c'est le championnat d'Europe. Et pourquoi pas le championnat du monde. Donc voilà, nous, on n'a pas en tout cas des ambitions pour dire on va aller à un stade de compétition. Ben, si on tombe sur une personne ou un compétiteur qui peut y aller, oui, on va l'accompagner avec plaisir.
1: Est-ce qu'on peut s'inscrire au sein du club toute l'année? Est-ce qu'il vaut mieux démarrer en septembre pour prendre le fil? Est-ce qu'il reste de la place? Ou est-ce qu'au contraire, il vaut mieux dès septembre être bien assidu pour ne pas louper sa place?
0: Oui, voilà, c'est mieux de commencer en septembre parce qu'on a quand même un planning dans l'année où on commence par des bases. Et la boxe, c'est un sport quand même qu'on répète beaucoup, on va revenir dessus, mais la base quand même, ça se fait au mois de septembre, à la rentrée. Et faire mesure, bon, on augmente les techniques, les enchaînements, etc. Mais on accepte aussi des gens en cours d'année parce qu'il y a, comme je disais tout à l'heure, ça répète quand même la boxe, donc du coup, on revient dessus. Mais c'est pas obligatoire de commencer en septembre. Mais c'est mieux.
1: Il reste encore un petit peu de place. On sait qu'il y a des fois des sections qui sont vite pleines.
0: Oui, sur des créneaux adultes, on reste à la place, plus les enfants. Mais en fin d'année, comme ça, c'est plus des cours d'essai pour l'année prochaine. On prend plus vraiment les 2 derniers mois.
1: Donc on peut venir voir, par exemple, sur un cours, voir un petit peu comment ça se déroule, prendre la tendance.
0: Exactement. Les gens peuvent passer voir, faire un cours d'essai, ou même s'ils sont pas très sûrs de cours d'essai, avec un certificat médical de préférence. On sait jamais. Et oui, c'est ouvert toute l'année, c'est pas un souci.
1: Merci beaucoup, Kléber Maillot. Je rappelle que vous êtes donc entraîneur de kickboxing pour l'association AJSLM à Mézières-sur-Seine. Merci d'être venu nous présenter votre club. Cette émission est à présent terminée. Vous pouvez bien sûr la retrouver en podcast sur notre site internet bpmlaradio.com. À très vite pour une nouvelle émission sur BPM.
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0: 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Il est 19h. 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
1: Bonjour à tous. Découvrez Cirque en famille au chapiteau Repère des Contraires de Limay. Envie de passer un moment ludique et unique en famille, le chapiteau Repère des Contraires ouvre ses portes pour découvrir les arts du cirque. Jonglage, acrobatie, équilibre, petits et grands sont invités à tester leurs talents et à créer des souvenirs mémorables les 22, 23 et 24 mai, puis les 11 et 13 juin. Venez vivre la magie du cirque dans une ambiance conviviale et pleine de rire. Cirque en famille est gratuit sur inscription. Retrouvez toutes les informations sur le site internet de la ville de Limay. Retrouvez le spectacle Swingom le 13 mai à l'espace Brassens de Mantes-la-Jolie. Le spectacle Swingom, imaginé par Michel Lopez, s'inspire d'un reportage marquant diffusé au journal télévisé de France 2 lors de la commémoration des 75 ans du débarquement. En 2019, la France découvre l'histoire bouleversante d'un vétéran américain conservant depuis des décennies la photo de son amour français rencontré pendant la Seconde Guerre mondiale et de leur retrouvaille 75 ans plus tard. En partenariat avec l'Institut National de l'Audiovisuel, le spectacle intègre des extraits audiovisuels et sonores de ce reportage pour donner corps à cette mémoire collective. La création mêle claquettes, lindy hop, swing et danse contemporaine pour raconter avec humour, poésie et fougue la rencontre entre un soldat américain et une jeune française sur fond de guerre et de libération. Vous pouvez prendre vos places via la billetterie en ligne de l'espace Brassens. Très bonne journée à l'écoute de BPM.
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1: Bonjour et bienvenue dans votre rubrique emploi. On recherche un préparateur ou une préparatrice de commandes à Magnanville pour un CDI de 35 heures par semaine. Vous devrez exécuter des opérations de réception, de stockage, de tenue des stocks, de préparation de commandes et d'expédition de marchandises, produits, matières premières, selon les procédures qualité, les règles d'hygiène et de sécurité et les impératifs de délai. Pour postuler, vous devez obligatoirement être titulaire du CACES. Pour plus de renseignements, consultez l'offre numéro 207 MJQP sur le site www.francetravail.fr. Bonne continuation à l'écoute des programmes de BPM.

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1: Bonjour à tous. À l'espace culturel Le Chapelain, une exposition itinérante du centre Pompidou, Lanterna Magica, qui vous plonge aux origines du cinéma. Cette exposition invite le public à découvrir la lanterne magique, ancêtre du cinéma qui projetait autrefois des images peintes sur verre à la lueur d'une flamme, émerveillant ainsi petits et grands. À travers un parcours poétique et ludique, Lanterna Magica plonge les visiteurs dans un univers où la lumière transforme les images en récits animés. Entre ombre et projection, l'exposition permet de comprendre comment sont nées les premières formes de narration visuelle et comment la lumière donne vie aux histoires. Une expérience immersive à vivre en famille, accessible dès 6 ans jusqu'au 13 juin. Autour de l'exposition, des ateliers Lanterna Magica sont proposés pour s'initier à la création d'images en mouvement et à l'art de raconter des histoires grâce à la lumière. Ces ateliers sont gratuits sur réservation auprès du Chapelain. Mézières sur Seine vous donne rendez-vous du 15 au 18 mai pour un week-end festif et familial placé sous le thème des super-héros. Installée sur le parking des Forains et le parking de la salle Arc-en-Ciel, la fête foraine proposera de nombreuses attractions pour tous les publics. Manège à sensations, attractions pour enfants, jeux d'adresse dont le X-Flight ou encore le mini-scooter. Retrouvez la grande soirée festive le samedi 16 mai. La rue Maurice Fricoté accueillera de 19h à 22h une soirée conviviale avec des animations de rue ainsi que le traditionnel repas républicain. Des food trucks seront présents sur place et des barbecues seront mis à disposition pour celles et ceux qui souhaitent apporter leur propre repas. À 23h, un feu d'artifice sera tiré depuis le parvis de la mairie et viendra clôturer la soirée. Cet événement est ouvert à tous. Venez nombreux partager ce moment fort de la vie communale, en famille ou entre amis. Très bonne journée à l'écoute des programmes de BPM.
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